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1: C'est sur les visages de l'amour croqués aussi bien par Mendelssohn, Schubert, Ravel que Nicolas Bacri que nous nous attarderons au cours des 3 heures à venir sur votre chaîne des concerts, avec pour commencer la musique de Félix Mendelssohn. À 15 ans, il compose sa première symphonie pour grand orchestre, après avoir écrit la bagatelle de 12 symphonies pour orchestre à cordes. Cette première symphonie, qui n'en est pas une, est bien plutôt la première symphonie de sa maturité, certes juvénile, et même débordante de ce charme nerveux qui est la marque de Mendelssohn. Nous l'écouterons dirigée, interprétée par Roger Norrington à la tête de l'Orchestre Philharmonique de Radio France. C'était le 30 avril 2016 à l'auditorium de la Maison de la Radio.

0: La première symphonie de Felix Mendelssohn, interprétée par Roger Norrington à la tête de l'Orchestre Philharmonique de Radio France et depuis l'Auditorium le 30 avril 2016.
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0: Roger Norrington, invité ici de l'Orchestre Philharmonique de Radio France, est un chef qui s'intéresse aussi à la musique d'aujourd'hui, par exemple à celle du compositeur britannique Nicholas Meaux et son romantisme moderne. Voici la romanza de son concerto pour violon, une œuvre sombrement exigeante.

0: Romanza du concerto pour violon de Nicholas Meaux, interprété par Joshua Bell au violon et l'Orchestre Philharmonique de Londres sous la direction de Roger Norrington.
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0: Et c'est finalement un autre romantique moderne que nous aurons à faire avec Nicolas Bacri et ses Deux visages de l'amour, une cantate pour soprane et orchestre à cordes. Parmi les textes qu'il choisit de mettre en musique, il y a des textes allemands déjà mis en musique par Schubert, dont nous entendrons à suivre la troisième symphonie, par Schumann et par Mendelssohn, que nous quittons à peine. Amour romantique, éblouissement inaugural, séparation momentanée et mort de l'être aimé, avec ici la soprano Marie-Laure Garnier et l'Orchestre Philharmonique de Radio France, de nouveau dirigé par Elena Schwartz. C'était cette fois-ci le 27 avril 2017 à l'auditorium de la Maison de Radio France.

0: Les deux visages de l'amour, une cantate écrite par Nicolas Bacri pour soprano. Ici, c'était Marie-Laure Garnier, la dédicataire que nous écoutions, et orchestre à cordes. Il s'agissait ici des membres de l'Orchestre Philharmonique de Radio France, dirigé par Elena Schwartz, le 27 avril 2017 à l'auditorium de la Maison de la Radio.
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0: D'un romantique à l'autre, serait-on tenté de dire, retrouvons maintenant la musique de Franz Schubert auquel Nicolas Bacri, entre autres, rendait hommage. Et si Mendelssohn n'avait que 15 ans au moment de composer sa première symphonie, écoutée en début de programme, Schubert en a à peine 18 lorsqu'il compose sa troisième. Il écrit d'ailleurs cette année de 1815 pas moins de 200 œuvres, dont la bagatelle de 4 opéras. Ainsi, la troisième symphonie en ré majeur est composée en une poignée de jours dans un équilibre résolument joyeux et gai. Pour l'écouter, rendons-nous au Théâtre des Champs-Élysées. C'était le 2 mars 2017 et l'Orchestre National de France était dirigé par James Gaffigan.

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1: D'une merveilleuse pianiste à l'autre, nous passons dans l'univers aussi bien féerique qu'inquiétant de Maurice Ravel. Et avant Daphnis et Chloé, nous écouterons en guise d'introduction l'interprétation des valses nobles et sentimentales que réalisa Martha Argerich fin 1974.

0: De Maurice Ravel, nous écoutions les valses nobles et sentimentales enregistrées par Martha Argerich en 1974.
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0: Maurice Ravel composera un ballet d'après ses valses nobles et sentimentales, un ballet intitulé « Le langage des fleurs ». Et la même année, nous sommes en 1912, son ballet suivant sera sa grande œuvre dans ce répertoire. Il le mitonne alors depuis 1909 quand Diaghilev, directeur des ballets russes, lui enfile la commande. Ce sera Daphnis et Chloé, un ballet qui raconte avec force épisodes évocateurs, séquences barbaresques et miroitements orchestraux dont Ravel a le secret, les amours contrariés de Daphnis et de Chloé. En voici les deux suites orchestrales par l'orchestre philharmonique de Mikko Franck, serais-je tenté de dire, et qui était remplacé au pied levé ce soir-là par son assistante Elena Schwartz. Très belle interprétation, vous l'entendrez, enregistrée à l'auditorium de Radio France le 5 mai 2017.

0: Les deux suites de Daphnis et Chloé, les deux suites orchestrales signées Maurice Ravel et interprétées ce soir du 5 mai 2017 à l'auditorium de Radio France par Elena Schwartz qui remplaçait Mikko Franck au pied levé et à la tête de l'Orchestre Philharmonique de Radio France.
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0: Comment quitter l'incroyable univers des ballets russes à Paris au début du siècle dernier sans écouter la musique d'Igor Stravinsky et la version toute récente de L'Oiseau de feu enregistrée pour le disque par Marie-Cyan Sons avec l'orchestre symphonique de la radio bavaroise. De la Grèce antique, nous passerons ainsi aux légendes de la Russie éternelle et à l'histoire de cet oiseau magique auquel le prince Ivan Tsarevitch fit bien de rendre sa liberté.

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0: 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Maintenant et jusqu'à 9h, voici Musique Matin par Gabriel Olivier Aiguillon.
1: Bonjour et bienvenue sur France Musique. Nous sommes le vendredi 14 août. Soyez les bienvenus, très bon réveil. Un petit mot de la météo encore caniculaire aujourd'hui qui devient orageux l'après-midi en montagne, localement sur le nord-ouest. Cet après-midi, il fera un peu moins chaud sur les côtes de la Manche, la pointe bretonne, la côte aquitaine entre 24 et 30 degrés. Partout ailleurs, les thermomètres grimpent de nouveau entre 35 et 40 degrés. Il est 7h30. Le premier journal de la journée vous est présenté par Aurore Richard. Bonjour Aurore.
2: Bonjour Gabriel, bonjour à tous. Les États-Unis menacent l'Iran d'un isolement économique comme le monde n'en a jamais vu. Le gouvernement américain annonce de nouvelles mesures pour la semaine prochaine qui s'ajouteront, précise Washington, à la poursuite du blocus du détroit d'Ormuz. Un durcissement du ton de la part des États-Unis qui éloigne la perspective d'un accord avec l'Iran, pourtant annoncé comme imminent. Il y a une semaine, les Émirats arabes unis dénoncent une attaque iranienne contre deux navires dans le détroit d'Ormuz, deux bateaux affiliés à la compagnie pétrolière publique du pays. Abu Dhabi évoque des actes de piraterie de la part des gardiens de la révolution. La guerre en Ukraine, des frappes russes cette nuit dans l'est du pays, dans la ville de Kramatorsk, ont fait un mort et une quinzaine de blessés selon les autorités ukrainiennes. En France, la colère des pompiers n'est pas retombée malgré une rencontre hier avec le ministre de l'Intérieur. L'intersyndicale de la profession maintient son appel à la mobilisation fin septembre, dénonçant un manque de réponse de la part de Laurent Nunez. Et les pompiers qui luttent toujours contre les incendies, un nouveau feu s'est déclaré hier dans les Landes, près de la commune de Luglon. Déjà 600 hectares de forêt parcourus. Les autorités ont pris la décision d'évacuer près de 500 personnes. Et vous retrouvez maintenant Gabriel Olivier Aiguillon pour Musique Matin.
1: Merci beaucoup Aurore Richard. À tout à l'heure, 8h.
2: À tout à l'heure.
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1: Bonjour à toutes, bonjour à tous. Très bonne matinée. Au sommaire aujourd'hui avec nous, dans 10 petites minutes, notre tour de France des festivals qui continue. Direction aujourd'hui le Lot pour le festival de Rocamadour qui commence demain. 7h50, soyez prêts pour la question que je vais vous poser. Le jeu de l'été avec des disques à gagner. 8h, retour des informations. 8h10, la chronique musique et santé, celle du vendredi par Clément Buzalka, avec ce thème ce matin au bloc de la musique face à la douleur. 8h25, Max Dosolme revient pour son maxi classique comme chaque jour. Il nous parlera des jeux d'eau, cette pièce féerique et aquatique, Ravel dans le grand bain. Et de 8h30 à 9h, nous aurons le plaisir de recevoir en direct le chef Geoffroy Jourdain à l'occasion de son concert au Festival de la Chaise Dieu dans quelques jours. Geoffroy Jourdain avec les Cris de Paris qu'il a fondé à la fin des années 90. Toute une vie au service de l'art vocal. Vous avez notre programme, j'espère que votre matinée s'annonce bien douce. Peut-être êtes-vous en vacances. France Musique à vos côtés, Musique Matin, en direct avec vous jusqu'à 9h.

0: Vous avez peut-être reconnu cette air de Violetta dans la Traviata de Giuseppe Verdi, Sempre Libera, un arrangement pour flûte de Pan par Michel Tirabosco et à la guitare Sophie Blanchard. Michel Tirabosco qui sera en concert demain, le 15 août, samedi à 16h, un programme de Vivaldi aux musiques de tango en l'abbatiale de Preuilly-sur-Claise. Ce maître de la flûte de Pan, là, il sera accompagné par un guitariste et un violoncelliste. Tout cela en Indre-et-Loire, un concert organisé par la Société archéologique de Preuilly sur Claise pour sa 16e journée musicale. C'est donc demain à une trentaine de kilomètres à l'ouest de Châtellerault. 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
0: Parmi les émissions de notre grille d'été, vous pouvez écouter tous les dimanches à 18h pendant une heure « 8 femmes dans l'ombre des grands jazzmen » par Marjolaine Portier-Kaltenbach. Ce dimanche 16, Nelly Smith et Thelonious Monk. Derrière tout grand homme se cache une femme. Celle qui se cache derrière ce grand prêtre du bebop, le pianiste Thelonious Monk, s'appelait Nelly Smith. Elle était sa muse, son amie, sa conseillère, son ange gardien et la mère de ses deux enfants. Toute sa vie, Nelly Smith a veillé amoureusement sur son colosse au pied d'argile. L'occasion pour nous ce matin d'écouter une composition qu'il écrit pour elle au moment où elle était malade en 1957.

0: Crépuscule with Nelly au piano, Thelonious Monk. Nelly Smith et Thelonious Monk à l'honneur dans un nouvel épisode de 8 femmes à l'ombre des grands jazzmen. C'est à écouter après-demain, ce dimanche, à 18h. Bienvenue si vous nous rejoignez. Il est 7h40, c'est notre tour de France des festivals.
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0: Bonjour Emran Rollin.
2: Bonjour Gabriel.
0: Vous êtes organiste, directeur général et artistique du Festival de Rocamadour qui commence demain, samedi 15 août, se poursuit jusqu'au 26 août. Un véritable trait d'union entre le sacré, la création artistique, le patrimoine, l'héritage musical de Rocamadour. La basilique Saint-Sauveur est classée au patrimoine mondial de l'UNESCO. Une 21e édition qui commence demain est toujours encore et encore un lieu, un moment de rencontre, un dialogue des mondes, pour reprendre vos mots dans l'édito du programme. Entre des univers lointains, c'est comme cela que vous avez pensé la programmation de cet été ?
2: Oui, tout à fait. J'ai voulu, pour cette 21e édition, avoir une ouverture que nous avions un petit peu jamais faite dans le festival, puisque nous sommes un festival de musique classique à dominante musique sacrée, et cette année, nous avons aussi de la chanson et du jazz.
0: Le lieu, cette ville médiévale, Rocamadour, ce sanctuaire toujours fascinant, que ce soit la première fois qu'on vient ou qu'on soit fidèle au festival ou qu'on connaisse bien le lieu. Et d'ailleurs, même si on n'est pas croyant, n'est-ce pas, Emran Rollin ?
2: En fait, au Moyen-Âge, Rocamadour, c'est ce qu'on appelait le Montjoie et c'était un lieu de pèlerinage pour les Français. Et c'est un lieu qui est absolument subjugant.
0: Et là, vous, chaque année, ça vous fait ce même effet ?
2: Ça fait 13 ans que je dirige ce festival et ça fait 13 ans que tous les jours j'ai ce même effet exactement.
0: En termes de programmation pour ce festival de Rocamadour, beaucoup de fidèles aussi chez les musiciens, la Sportelle, Vox Luminis, Renaud Capuçon, dans la programmation également La Tempête, Lys de la Salle. Premier concert demain avec Jean-Sébastien Bach, le maître de toutes et tous. C'était l'essentiel pour ouvrir les festivités.
2: Alors moi, je suis en tant qu'organiste un immense amoureux, évidemment, de Jean-Sébastien Bach. Et on retrouve ce programmateur énormément dans mes programmations. Il se trouve que le grand orgue de la Basilique est un orgue baroque allemand, enfin reconstruit en 2013, un orgue neuf, mais sur l'esthétique baroque allemande. Et on aura la chance que Vox Lumini joue ses cantates de Bach avec le grand orgue de la Basilique.
0: Plusieurs lieux de concert, comme chaque année, Souillac, Rocamadour, bien sûr, La Cave. Et info de dernière minute que je vois sur votre site, les concerts qui devaient initialement se tenir sur la grande scène de la vallée de l'Alzou sont tous déplacés. Pourquoi ?
2: Alors, ils sont déplacés tout simplement parce que nous sommes en alerte canicule actuellement et que le site demande plusieurs jours de montage. On a fait hier des mesures de température. Il faisait 50,3 degrés au soleil.
0: Effectivement.
2: Et donc, j'ai estimé qu'il n'était pas faisable pour mes équipes de pouvoir monter ce site en toute sécurité. Donc, on l'a déplacé dans un autre site historique de Rocamadour, que sont les ruines de l'Hospitalet. Et en fait, c'est le lieu d'accueil des pèlerins au Moyen-Âge. Et donc, en fait, c'est une nouvelle scène qu'on ouvre qui permet d'avoir un site qui va se monter en beaucoup moins de temps que le grand site de la vallée de l'Alzou. On commencera le montage que dimanche, et donc une fois la canicule passée, et c'est un lieu qui est vraiment magique.
0: Emran Rollin, parmi les originalités de ce festival de Rocamadour en partenariat avec France Musique, la chanson française, vous l'avez évoqué, chanson et jazz, la chanson française qui trouve sa place avec un hommage à Barbara par Noémie Westfeld au château de la Traîne à La Cave, un endroit semble-t-il magnifique qui surplombe la Dordogne.
2: Exactement, le château de la Traîne, on y va tous les ans depuis des années. Et c'est vrai que j'aime beaucoup la sensibilité de Noémie quand elle chante Barbara. Je trouve ça absolument magnifique. Et en fait, on a ce château qui surplombe la Dordogne avec ses jardins à la française. Et je pense que ça sera une soirée très bucolique.
0: Et quelques mélodies encore, mais cette fois italienne avec Roberto Alagna le 17 août. C'est lundi, une grande star attendue. Le concert est déjà complet ou est-ce qu'il est encore temps de prendre ses places ?
2: Donc je pense qu'il reste à peine quelques dizaines de places, donc ceux qui veulent venir, il faut vraiment qu'ils achètent dès aujourd'hui.
0: Vous parliez de l'orgue de Rocamadour, tous les jours à midi, c'est important aussi de le préciser, et c'est gratuit, ce sont ce que vous appelez des moments d'orgue. Plusieurs organistes passeront le relais, si je puis dire, vous jouerez aussi vous-même ?
2: Alors c'est principalement Quentin Duverdier qui est un organiste du label Rocamadour qui fera les moments d'orgue et puis j'aurai la joie d'en faire deux sur deux journées où il a d'autres choses à faire puisque c'est aussi l'organiste et chef de chant de notre stage de chant choral.
0: Au-delà de la musique, Emran Rollin, que conseillez-vous ? Vous avez l'air d'aimer tellement cette région et ce lieu. Que conseillez-vous à nos auditrices, nos auditeurs comme endroit à voir au-delà de la cité religieuse et des baignades dans différentes rivières. Vous avez vos coups de cœur musicaux de la région à partager avec nous ?
2: Ben, en fait, on est dans un endroit où il y a plein de plus beaux villages de France. Donc, il y a Martel, Autoire, Loubressac, Carénac, Beaulieu-sur-Dordogne. Un peu plus loin, il y a Sarlat. Et puis, vous avez beaucoup de grottes avec le gouffre de Padirac, les grottes de la Cave, les grottes de Presque. Il y a la Dordogne, évidemment, qui est cette rivière Espérance absolument magnifique. Il y a plein de choses à faire et une bonne gastronomie aussi.
0: Grands attendus aussi, les chanteurs des King's Singers, vendredi prochain, le 21 août, un programme sacré dans une abbaye, de la musique de la Renaissance, si j'ai tout suivi pour leur programme.
2: Exactement, et je suis très heureux, c'est la première fois qu'on les reçoit, c'est la première fois qu'ils ne prennent pas des vacances au mois d'août. Et donc j'ai sauté sur l'occasion, d'autant plus qu'un des membres fondateurs des King's Singers habite à côté de chez nous.
0: Il sera donc heureux de partager sa musique avec les collègues et le public donc de ce festival de Rocamadour. Important à noter aussi, les concerts sont gratuits pour les enfants de moins de 12 ans. Toute la programmation de ce festival de Rocamadour est à retrouver sur notre site et le vôtre. Merci beaucoup, Aymeran Rollin, d'avoir été avec nous.
2: Merci Gabrielle.

0: Musique de William Byrd sur France Musique, Lord Make the Servant Elizabeth, interprétée par les King's Singers, qui seront en concert le 21 août en l'abbatiale Sainte-Marie à Souillac, dans le Lot, dans le cadre du festival de Rocamadour. 7h50 dans 5 secondes, il est l'heure de jouer.
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0: 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Trois petites pièces viennent s'ajouter avec des pages de Dvorak, Fibich et Sibelius. Pour gagner ce disque, vous devez répondre correctement, bien sûr, à la question que je vais vous poser. Vous nous écrivez sur notre adresse musiquematin@radiofrance.com. N'oubliez pas de nous indiquer vos coordonnées postales complètes. Voici la question. C'est le compositeur lui-même qui s'est fait appeler Jean Sibelius, comme il l'écrit à un ami en 1886. « Jean est mon prénom de musicien », une pratique courante dans les pays scandinaves d'adopter un prénom français. Mais, et voilà la question, quel était donc son vrai prénom? Je vous demande ce matin le vrai prénom de Jean Sibelius. L'inspiration vous viendra peut-être en écoutant cette berceuse.

La dernière des six pièces, opus 79 de Jean Sibelius, une berceuse pour vous réveiller aujourd'hui. Manon Galli au violon et Jorge González Bouajassan au piano. Un extrait du disque à gagner ce matin. Je suis très heureuse de vous en offrir. Nous en avons plusieurs exemplaires. Bonne réponse et prénom des gagnants. Je donnerai tout cela en fin d'émission, juste avant 9h.

0: L'Allegro assai de la symphonie numéro 40 en sol mineur de Mozart par l'Orchestre Philharmonique de Munich, dirigé par Sergiu Celibidac, et un enregistrement de 1994. Nous célébrons aujourd'hui les 30 ans de la disparition de ce grand chef roumain, Sergiu Celibidac, disparu le 14 août 1996. Il a dirigé l'Orchestre Philharmonique de Berlin, celui de Munich. Il a aussi été le premier chef invité de l'Orchestre National de France entre 1973 et 1975. Un artiste incroyable avec autant de détracteurs que de fanatiques. Je vous invite à regarder la vidéo faite par le service vidéo de France Musique, Christian Merlin également. Retour sur ce grand chef devenu une figure majeure 30 ans après sa mort. Et puis je vous invite à écouter le documentaire de David Christoffel sur le site Métaclassique. Il a interrogé celui qui a été son assistant, Konrad von Abel, son élève Patrick Lang, deux musiciens aussi portés par la pensée de ce chef. Métaclassique.com. Musique Matin, nous sommes ensemble en direct jusqu'à 9h. A tout de suite.
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0: Merci d'écouter France Musique en ce vendredi 14 août. Il est 8h. L'heure du journal présenté par Aurore Richard. Bonjour Aurore.
4: Bonjour Gabriel, bonjour à tous. C'est une immense déception. Les pompiers professionnels reçus hier par le ministre de l'Intérieur sont sortis dépités. Ils attendaient des annonces concrètes sur leur financement, sur le recrutement d'effectifs, des réponses à leurs inquiétudes alors qu'ils sont sursollicités sur les incendies cet été. Mais ils estiment n'avoir rien obtenu de satisfaisant. Ils annoncent maintenir leur mobilisation en septembre prochain. Pourtant, du côté du ministre de l'Intérieur, Laurent Nunez assure avoir pris des engagements envers les sapeurs-pompiers professionnels. Il leur promet une augmentation de leurs ressources et il insiste sur le projet de loi de modernisation de la sécurité civile dont le contenu sera dévoilé aux pompiers début septembre. Et en attendant cette échéance, le Premier ministre a demandé à 7 députés et sénateurs d'enrichir ce projet de loi, de trouver des solutions de prévention et de lutte contre les feux de forêt. Ils ont un mois, pas plus. Alors à quoi peuvent ressembler ces propositions? Michel Piquet a posé la question à des élus.
5: L'une des priorités, selon Françoise Dumont, sénatrice LR, mettre en place de vrais coupe-feu.
6: Les vignes sont des coupe-feu. Les champs d'oliviers sont des coupe-feu. Donc ça veut dire qu'il faut qu'on travaille avec nos agriculteurs pour bien penser l'aménagement aussi de nos espaces.
5: Pour préparer au mieux les forêts, Sophie Pantel, députée socialiste, évoque aussi
7: la question des essences qui sont plantées, qu'il faudra replanter, qu'il faut diversifier, adapter au climat.
5: Autre proposition, réintroduire les animaux d'élevage avec le pastoralisme.
6: Parce qu'il n'y a pas meilleur débroussaillement que le débroussaillement par les animaux.
5: Didier Lemaire, député Horizon et ancien pompier, veut lui qu'un budget soit alloué pour la prévention des risques auprès des citoyens.
8: Le citoyen doit être acteur de sa propre sécurité. Quand je me suis rendu en Gironde début de semaine, eh bien on voit certains endroits qui ont pu être préservés parce que nettoyés, parce que préparés. Mais ça, ça doit être une culture dont chaque citoyenne et chaque citoyen doit en avoir la mesure.
5: Les obligations légales de débroussaillement sont aussi à l'étude. Certains milieux sont régis par des normes environnementales trop contraignantes selon les parlementaires qui y voient un frein dans les zones sujettes aux incendies.
4: Sur le front des incendies, les températures caniculaires ne laissent pas de répit aux pompiers. Dans les Landes, par exemple, jusqu'à 1000 hectares touchés selon la défense des forêts contre les incendies. Le territoire landais à nouveau donc touché par les flammes, alors qu'un incendie a déjà ravagé 3700 hectares à la fin du mois de juillet. C'était au sud de Carcassonne. Quant aux incendies survenus dans le Pas-de-Calais, les autorités indiquent ce matin que les feux ne sont pas encore fixés, ils sont contenus. Trois pompiers ont été légèrement blessés hier dans ces incendies. Le dossier brûlant des retraites, de nouveau à l'ordre du jour, le ministre de l'économie Roland Lescure évoque le gel partiel de certaines pensions avec pour objectif toujours de faire des économies. Le ministre s'intéresse particulièrement à la contribution des retraités les plus aisés et propose une indexation, je cite, « plus modérée de leurs pensions sur l'inflation ». Pour Roland Lescure, il convient de préserver les retraités les plus modestes. La plateforme des impôts a été victime d'une cyberattaque. Bercy précise que le système d'information des finances publiques a été visé fin juin. Des données ont été consultées, certaines extraites par les pirates informatiques. Cela concerne des particuliers comme des professionnels, selon le ministère de l'économie. Si vous êtes concerné, Bercy assure que vous serez informé individuellement. Au Moyen-Orient, l'accord de paix entre l'Iran et les États-Unis s'éloigne encore un peu plus après une menace très explicite des Américains. Washington est prêt à isoler économiquement Téhéran. Les États-Unis assurent déjà bloquer le détroit d'Ormuz et empêcher quoi que ce soit d'entrer ou sortir des ports iraniens. Ce n'est donc pas assez pour Washington qui prévoit de nouvelles mesures pour la semaine prochaine. La visite de Vladimir Poutine dans les îles Kouriles, situées entre le Japon et la Russie, continue de faire réagir ce matin. L'ambassadeur américain à Tokyo déclare reconnaître la souveraineté du Japon sur l'archipel. Autorités russes et nippones se disputent les îles Kouriles. Le Japon estime que ce territoire est occupé depuis 1945 par la Russie et avant par l'Union soviétique. La météo pour aujourd'hui, les températures vont rester caniculaires. Il fera 38 degrés à Nantes et Strasbourg, 39 à Paris et jusqu'à 40 degrés à Toulouse. La matinée sera ensoleillée dans toute la France, sauf sur la pointe bretonne et le sud de l'Aquitaine, avec quelques grisailles. 8h05 sur France Musique, la suite de Musique Matin avec vous, Gabrielle Olivera-Guyon.
0: Merci beaucoup, Aurore Richard. Très bonne journée.
4: Merci beaucoup.
0: Et nous, la suite de nos programmes.

0: Le rondo vivace du trio avec piano en fa majeur, opus 22 de Johann Nepomuk Hummel par le trio Chausson. Trio Chausson qui sera avec le quatuor Gérard et la Camerata Rosa Musica dans le triple concerto de Beethoven. Musique également de Chausson et Mendelssohn ce dimanche 16 août en l'église d'Arit, au cœur du massif des Bauges, concert intitulé Les super-héros du concerto. Tout cela dans le cadre du festival Musique et Nature en Bauges. 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Premiers arrivés, premiers servis. Vous aurez vos invitations bien sûr pour ce très beau concert qui vous attend. Tout de suite la chronique du vendredi de Clément Buzalka, musique et santé, au bloc de la musique face à la douleur.
1: J'ai compris tous les mots.
2: On a affiché les paroles, on a commencé par chanter toutes les deux. Et ensuite, je me suis arrêtée de chanter pendant que je faisais la ponction veineuse. Elle a continué. Et à la fin, en fait, elle ne s'était pas du tout aperçue du geste que je venais de faire.
3: Nous ne sommes pas dans un karaoké, mais en plein bloc opératoire au CHU d'Angers. Ici, la musique n'est plus un divertissement, c'est un protocole clinique.

0: Dans cet univers de haute technologie, les notes s'invitent pour détourner la douleur et apaiser le système nerveux. Comment des fréquences sonores peuvent-elles se substituer parfois aux médicaments? Et pourquoi le cerveau peut-il passer de l'angoisse chirurgicale à une plénitude physiologique?
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4: De la musique encore et toujours.
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0: Au bloc, de la musique face à la douleur.
6: Puisqu'Hippocrate le dit.
0: Utiliser le son contre la souffrance n'est pas nouveau. Des guérisseurs antiques aux incantations chamaniques, la musique a toujours escorté la douleur. Mais aujourd'hui, la psychologie clinique et la neurologie s'emparent de cet héritage.
7: On a été décortiquer toutes les études et on s'aperçoit dans le traitement de la douleur, il y a différents types de musique qui vont être plus efficaces que d'autres. Notamment une musique qui va être personnalisée en fonction des goûts des patients.
0: Le docteur Stéphane Guettin a fondé Music Care, une thérapie digitale qui s'appuie sur ce qu'il appelle la séquence en U.
7: Quelque part où il y a une forme de prise de conscience du rythme par le patient, un rythme qui va être autour de 80 BPM, qu'on retrouve notamment dans les rythmes de fréquence cardiaque. Et progressivement, donc, ce tempo va passer de 80 à 70, de 70 à 60, et on va arriver à moduler ces fréquences cardiaques et respiratoires et à mettre le patient dans cet état de relaxation profond. Et on va réussir, comme ça, à développer un modèle de composition musicale qui va vraiment être basé sur le principe de l'hypnoanalgésie, de la méditation et de toutes ces techniques aujourd'hui très utilisées. Sauf qu'on va ici remplacer la suggestion verbale en hypnose par une induction musicale.
0: Sur le plan cérébral, tout se joue dans la transition des ondes. Notre cerveau émet des fréquences bêta lors de la concentration, mais sous l'effet de ces tempos lents, il glisse vers les ondes alpha puis delta, caractéristiques du sommeil profond.
7: Par la musique, on va contre-stimuler ce message douloureux par une émotion agréable. Ça va stimuler ces zones de récompense du cerveau. Et quand on stimule ces zones de récompense, eh ben on réduit la douleur. Le but, ce qu'on recherche, c'est quelque part de déclencher ce frisson musical. Vous savez, quand vous êtes cette chair de poule, la musique vous envahit. Et comme disait mon chef de service, le professeur Jacques Touchon, neurologue Montpellier, quand la musique saisit le cerveau, c'est un vrai embrasement, c'est un feu d'artifice.
0: Au CHU d'Angers, Pierre-Louis Mazet et Marine Charvet, tous deux infirmiers anesthésistes, utilisent cette approche pour des interventions allant de la chirurgie vasculaire à la neurochirurgie.
8: C'est un univers très technique et où petit à petit on voit la musique s'introduire. Ce qu'on peut observer souvent, c'est que les patients ont tendance à se mettre dans leur bulle plus facilement, peut-être à lâcher prise, peut-être le côté distraction, du moins à fermer les yeux peut-être plus facilement et peut-être qu'ils se sentent transportés plus facilement. Les patients, on essaie de se rapprocher au plus de ce qu'ils peuvent apprécier pour justement avoir cet effet anxiolytique de la musique. Ça nous est arrivé d'endormir des patients sur des titres de métal du groupe Gojira ou sur des titres du rappeur Jul.
0: Marilus, 62 ans, a vécu cette immersion lors d'une opération en janvier dernier. Pour elle, le chemin de la guérison a commencé avant même l'entrée au bloc.
9: Le fait de marcher pour aller jusqu'à la salle d'opération, accompagné bien sûr, ça nous donne l'envie comme si on n'était pas malade et allongé. Et l'anesthésiste qui était à côté de moi et qui m'a conduit jusqu'au bloc, m'a demandé si je voulais écouter de la musique et qu'est-ce que j'aimerais écouter. J'ai pensé à mon gendre qui aime bien Souchon et que j'aime également.
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9: J'avais vraiment cette impression d'être dans mon canoë, complètement détendu. On ne pense plus justement qu'on est vraiment médicalisé avec déjà le masque, on ne sent plus, on respire normalement, calmement.

0: Oui, on est détendu. On a cette impression de plénitude.
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2: On opère mieux quand la personne est beaucoup moins focalisée,
3: Marine Charvet,
2: sur ce qui est en train de se passer sur son corps. Et donc, dans ces cas-là, la musique a vraiment un effet de distraction et de défocalisation, en fait, qui vient compléter les conversations qu'on peut avoir avec lui et qui va vraiment permettre qu'il soit moins dans le contrôle ou dans l'angoisse de ce qui est en train de se passer pour lui.
4: On y va ? On va y aller ?
5: La première fois que je l'ai fait, c'était vraiment une patiente qui était très agitée, elle ne voulait pas, elle avait peur. Et l'anesthésiste était vraiment en difficulté et on remerciait même d'annuler l'intervention.
3: Aïcha Ndoye est chirurgienne à la polyclinique Bordeaux-Nord-Aquitaine.
5: Je me suis mise à chanter et la patiente s'est mise à m'écouter, s'est concentrée sur ma voix. Et du coup, en même temps, on a pu la perfuser et l'endormir à ce moment-là. Et là, du coup, on s'est dit, il y a vraiment quelque chose qu'on tient et on a commencé à le faire régulièrement à partir de ce moment-là.
3: Ce qui était autrefois une initiative isolée ou un hasard, comme avec cette chirurgienne chanteuse, devient aujourd'hui une norme de santé publique.
6: C'est vrai qu'il y a aussi des nouvelles recommandations très importantes de la HAS qui imposent aux établissements de santé pour 2027 de proposer une intervention non médicamenteuse dans la prise en charge de la douleur. Je pense que le tout médicament est terminé. Moi, mes parents, ou même moi, j'ai été éduqué, où t'as mal, tu prends du Doliprane et c'est tout. Je pense qu'aujourd'hui, les jeunes sont éduqués différemment et on sait que vraiment les effets secondaires des médicaments peuvent être vraiment nocifs.
3: En chirurgie, la musique agit comme une analgésie de distraction. Mais elle va plus loin en régulant l'état général du patient et surtout en réduisant le stress périopératoire, facteur clé d'une récupération plus rapide. Bref, la musique ne remplace pas l'anesthésie, elle en optimise les effets et l'humanise. En permettant par exemple de quitter le bloc pour descendre la Loire ou fredonner une mélodie familière.
7: Sur quelques notes de Monteverdi, son couronnement de Poppée. 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Et puis le prochain épisode, c'est vendredi prochain.

0: Musique de Kurt Weill, ce grand lustucru composé avec Jacques Deval et Roger Fernet pour la pièce Marie Galante, arrangée par Luciano Berio pour Cathy Berberian que nous entendions à l'instant avec l'ensemble Juilliard dirigé par le compositeur lui-même, ce grand lustucru. 8h21.
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0: Tout l'été, des concerts diffusés en journée comme en soirée sur France Musique. Prenez place, allumez la radio et voyez le programme du jour, peut-être en allant à la plage tout à l'heure. 14h, un concert donné l'an dernier à l'auditorium de la Maison de la Radio et de la Musique à Paris. Tchaïkovski, Beethoven et une création mondiale. Une commande de Radio France auprès de Raphaël Merlin, ancien violoncelliste du Quatuor Ebène. Et puis ce soir, 20h, soirée à Salzbourg avec Mahler par l'Orchestre Philharmonique de Vienne dirigé par Gustavo Dudamel. Et à ne pas manquer aussi demain, je vous préviens, demain samedi à 20h, un événement, toujours au Festival de Salzbourg, l'Opéra Saint-François d'Assise d'Olivier Messiaen, créé en 1983, ici présenté par l'Orchestre Philharmonique de Vienne, dirigé par le chef Maxime Pascal, un concert donné tout récemment, une presse, je ne sais pas si vous l'avez lu, exceptionnelle, une réussite totale selon Christian Merlin pour le Figaro, une soirée immense portée par la mise en scène de Romeo Castellucci selon Res Musica, un fascinant cérémonial selon Diapason. Entre joie et sidération, émotion à son comble pour le monde. France Musique a eu les droits de le diffuser avec le dispositif UER. C'est demain soir, présenté par Max Dosolm, une soirée exceptionnelle. 4 heures de musique autour de la vie du franciscain François d'Assise au XIIIe siècle, connu pour son assistance aux lépreux, une vie riche au service des pauvres, renommée depuis toujours pour son amour extraordinaire des animaux, y compris

0: Un extrait du deuxième tableau de l'acte 1 de Saint-François d'Assise d'Olivier Messiaen, la version du chœur Arnold de Schoenberg du Halle Orchestra. Tout ce beau monde dirigé par Kent Nagano. Saint-François d'Assise à suivre demain dans son intégralité dès 20h. Messiaen, une captation toute récente du Festival de Salzbourg. 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Il est 8h26, c'est l'heure de Maxi Classique. Maxi Classique avec Max Dosolme. Bonjour Max.
1: Bonjour Gabriel, bonjour à toutes et à tous.
0: Vous nous invitez à faire trompette ce matin avec une pièce féerique et aquatique signée Maurice Ravel.

Le 5 avril 1902, la Société Nationale de Musique, une association fondée par Camille Saint-Saëns dans le but de promouvoir la musique française contemporaine, invite le pianiste Ricardo Vignès à éclabousser le public de son talent en créant ses Jeux d'eau de Maurice Ravel. Et le moins que l'on puisse dire, c'est que cette pièce fait l'effet d'une bombe, un grand splash qui refroidit un peu Camille Saint-Saëns à cause de ses gammes, de son rythme et de ses accords aussi riches que bizarres, qui perdent toute fonction académique, mais que d'autres auditeurs, comme l'écrivain Léon-Paul Fargue, trouvent en revanche très rafraîchissant, puisqu'il décrit cette pièce comme étant, je le cite, « un éventail d'ondes et de finesse qui n'appartenait à personne avant Ravel ». Parce qu'il s'inspire des mouvements complexes des fontaines, comme l'avait fait avant lui Franz Liszt avec ses jeux d'eau à la Villa d'Este, Ravel s'autorise en effet mille libertés et semble s'amuser comme ce dieu fluvial riant de l'eau qui le chatouille. Un vers d'un poète affectionné par Ravel, Henri de Régnier, qu'il place en exergue de sa partition, composée à seulement 26 ans. Sa musique coule, sans temps mort, avec mille variations de mesures, d'appui rythmique et de vitesse. C'est une musique organique, vivante, qui invite les pianistes à lutter contre leurs habitudes. Ils doivent aussi nous raconter une histoire, ces pianistes, et pourquoi pas nous faire voyager dans le monde, loin des fontaines françaises. Faisons justement un petit jeu matinal. Voici non pas le premier, mais le deuxième thème des Jeux d'eau, un peu moins connu que le premier. En l'écoutant, est-ce que vous pensez à un pays ou à un espace géographique particulier ? Ce deuxième thème est construit sur un mode singulier, à 5 notes, c'est le mode pentatonique. Ici, le pianiste joue sur les touches noires du clavier, une gamme qui est très utilisée dans les musiques d'Asie. On peut penser aux orchestres de percussion d'Asie du Sud-Est, les gamelans de Java et Bali, ou encore à des mélodies chinoises ou japonaises. C'est pour cette raison qu'entendre quelques gouttes des jeux d'eau de Ravel dans un film se passant au Japon n'est pas une mauvaise idée. Ce fut celle en tout cas de Maïlys Valad et de Lian Cho Han, les deux réalisateurs d'un film où il est notamment question de Japon, de piano et même de carpes et de bassins aquatiques. Ce film d'animation, c'est Amélie et la métaphysique des tubes. Un film très poétique où l'on suit l'enfance japonaise d'une bébé Amélie Nothomb. Un film où la mère d'Amélie Nothomb joue du Ravel au milieu d'une bande originale signée quant à elle Marie Fukuhara et dont voici un petit extrait.

0: Maxi Classique par Max Dosolme, comme tous les matins. À retrouver sur l'application Radio France, également tous les épisodes. Il est 8h30, merci de votre écoute. C'est l'heure d'accueillir notre invité.
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0: Bonjour Geoffroy Jourdain.
2: Bonjour Gabriel.
0: Vous êtes chef d'orchestre, chef de chœur, vous consacrez votre vie de musicien à l'art vocal, une très belle mission. Vous serez le 18 août, mardi, en concert pour l'ouverture du 60e Festival de la Chaise Dieu au Puy en Velay avec les Cris de Paris. Cris de Paris que vous avez fondé à la fin des années 90, répertoire vocal, instrumental du début du 16e siècle à nos jours. Nous évoquerons pendant cette demi-heure votre année à venir, concerts et disques avec les Cris, mais pas que. Vous serez donc le 18 août à la Chaise Dieu pour ce programme Varum, chant choral germanique qui aborde des questions existentielles. Un mot sur ce programme d'abord, Geoffroy Jourdain, qui pose cette question Varum par Brahms dans son motet opus 74, ce pourquoi très métaphysique qui rejoint, j'y pense, c'est hier soir en travaillant cet entretien, la question de pourquoi y a-t-il quelque chose plutôt que rien. Ici, c'est pourquoi la lumière est-elle donnée aux misérables, une réflexion sur l'existence humaine, un programme plus philosophique que religieux dans ce que vous vouliez offrir au public.
2: Oui, ben c'est... Je suis impressionné par tout ce que vous venez de dire, j'ai plus rien à dire. Je voulais absolument revenir aux fondamentaux de ce qui est à l'origine de la création des Cris de Paris, c'est-à-dire le grand répertoire de chœurs de chambre a cappella du 19e siècle. Ça faisait très longtemps qu'on n'avait pas fréquenté ce répertoire. Et finalement, à l'aune de tout ce qui s'est passé dans l'histoire des Cris ces dernières années, où en fait on essaie de faire des programmes, bien entendu, qui racontent des histoires et qui ne sont pas juste des compilations, j'étais évidemment, comme toujours, confronté à une réflexion sur l'aspect littéraire. Et finalement, je trouvais que dans le répertoire romantique allemand, on est très souvent, dans ce répertoire-là, on prend juste des pièces religieuses. Mais en fait, il y a un interstice, il y a un espace dans lequel en fait, beaucoup de poètes comme Hebel, Heine, ont écrit des pièces métaphysiques qui sont tout à fait connectées à la tradition, disons, luthérienne, spirituelle, mais qui posent des questions qui vraiment ouvrent vers le XXe siècle, avec tout ce que ça peut avoir d'ailleurs d'affreux. Et voilà, ce Varum, il introduit le concert. C'est là ce que vous venez de citer, c'est une phrase de Job, mais il introduit des questions qui effectivement dépassent de très loin le discours qu'on a l'habitude d'entendre dans des pièces strictement religieuses.
0: Les musiques de Jean-Sébastien Bach, Mahler, Reger, Schoenberg, entre autres. Comment musicalement avez-vous choisi les œuvres? Vous avez parlé des poètes, de Job. C'est un beau panel d'émotions et de périodes aussi.
2: Oui, bah alors comme toujours, quand on monte un programme avec des pièces et des répertoires qu'on aime beaucoup, enfin, en tout cas, c'est ce qui m'arrive malheureusement très souvent, c'est que je compile beaucoup de pièces que j'aime et puis qu'au final, il faut faire des sacrifices. Et il y avait plusieurs axes qui m'intéressaient. On vient de parler de l'aspect littéraire, vraiment, ça, c'était important. Mais c'était aussi de raconter un tout petit peu une histoire jusqu'au Friede auf Erden de Schoenberg, donc Paix sur la Terre, ouais. qui quand même est une proposition, enfin une solution de quelque chose qui sort avec un peu de lumière, parce que c'est un programme tortueux. Et puis, il y avait, puisque je parle de lumière, il y avait aussi l'ombre de Bach qui plane sur toutes ces pièces, et ça m'intéressait. Finalement, j'ai sélectionné, il y a comme ça en filigrane, effectivement, la présence de Bach est présente, parce que elle est présente dans la tradition, évidemment, germanique du 19e siècle, mais là, même de façon assez explicite dans pas mal de pièces de ce programme. Et puis ensuite, alors c'est vraiment, je ne sais pas si j'en ai déjà parlé, mais en présentant ce programme, puisqu'on l'a créé l'an dernier et on l'a présenté dans plusieurs festivals, Vézelay, Ambronay, au Festival des Abbayes de Lorraine, j'avais été amené à en parler, je ne sais pas si je l'ai dit, mais je me suis rendu compte, c'est très curieux, que à 80% des pièces qui sont dans ce programme sont des pièces des opus qui sont écrits à peu près à mon âge.
0: C'est
2: par les compositeurs.
0: Une cinquantaine d'années. Voilà. Avec un nombre de chanteurs, de chanteuses très variable selon les productions, pour les Cris de Paris, là précisément pour le 18 août, ils seront combien?
2: 32. 32, donc 8 par pupitre, on va dire, mais ce qui est avec une configuration qui est très intéressante, enfin qui est vraiment très germanique, qui permet, ce 32 permet à la fois d'avoir des pupitres de 4 ou de 8, mais aussi c'est un multiple de 6, et donc des divisés à 6, 12, voilà.
0: Nous vous écoutons à la Chaise-Dieu, c'était il y a 11 ans.

0: une captation par France Musique en août 2015, un extrait de cet Israël en Égypte, musique de Georg Friedrich Händel avec Geoffroy Jourdain, notre invité ce matin à la tête des siècles et des Cris de Paris. C'était donc il y a 11 ans, vous avez l'habitude de vous produire à la Chaise Dieu, là c'est la première fois au Puy-en-Velay pour cette année le 18 août.
1: Oui, c'est... On est déjà allé dans d'autres endroits que la formidable abbaye de la Chaise-Dieu, mais c'est effectivement la première fois qu'on est dans la cathédrale Notre-Dame du Puy.
0: Geoffroy Jourdain, est-ce que vous prenez le temps d'aller écouter, d'être même observateur de nouveaux talents, pourquoi pas, dans ce festival ou ailleurs ?
1: Oui, alors c'est vrai que si on parle vraiment d'observation de jeunes talents, je suis très attentif, à la jeune création. Peut-être plus. Cela dit, j'ai déjà des choses qui viennent me contredire, mais peut-être plus que les jeunes ensembles. Mais cela dit, c'est aussi en tant que membre associé de la Fondation Polignac, là où on fait la plupart de nos répétitions, j'ai aussi pour mission, disons, vis-à-vis de la Fondation, d'être un peu en observation, justement, d'ensemble. J'avoue que ce qui m'importe beaucoup aujourd'hui, c'est effectivement d'être attentif à la jeune création, aux jeunes compositeurs, compositrices.
0: Et effectivement, Geoffroy Jourdain, je rebondis sur ce que vous dites, puisque la transmission vous tient à cœur. Vous avez dirigé le chœur de l'Orchestre de Paris, le Jeune Chœur de Paris, des académies, des masterclass. Et en 2021, vous avez fondé un dispositif qui s'intitule AVEC, Atelier Voix et Composition, justement dédié à la jeune création, former des compositeurs, des compositrices pour écrire, pour la voix, et dès le mois d'octobre, une nouvelle édition va commencer avec des nouveaux arrivants, une nouvelle promotion de ce dispositif.
1: Oui, chaque année, on réunit une promotion de deux jeunes compositeurs, deux jeunes compositrices qui font acte de candidature. L'idée étant, pour faire très court, de leur apporter à la fois, des éléments, que ce soit en termes de physiologie ou histoire, analyse de la musique vocale, en tout cas des éléments qui leur donnent un bagage peut-être. Disons, ça part un peu du constat qu'il n'existe pas véritablement ni d'académie ni de classe de conservatoire en Europe dans lesquelles on travaille véritablement sur les spécificités de la voix. Et je pense que c'est un frein à la diffusion de répertoire vocal et la création.
0: Et justement, ces quatre compositeurs, compositrices qui vont venir, est-ce que justement la rencontre avec les interprètes des cris au plus près des chanteurs peut changer dans leur manière de composer? C'est ce que vous espérez en tout cas?
1: Oui, en tout cas, c'est ce qu'on fait depuis 5 ans. Et on travaille au fait que ce soit de plus en plus évident et de faire ça avec vraiment en se mettant à leur service, mais aussi au service d'interprètes. C'est important, ils vont rencontrer des interprètes des Cris de Paris dans le cadre d'un certain nombre de workshops, mais l'idée pour nous n'est pas de leur passer commande pour les Cris de Paris. Les Cris de Paris passent commande pour d'autres structures. Donc, c'est-à-dire qu'en fait, notre idée, c'est de créer un réseau avec ce dispositif de personnes qui auront envie, comme nous, de s'investir dans de nouvelles créations vocales, et notamment le milieu maîtrisien. Je pense que c'est très important que cette dynamique, elle implique aussi les interprètes, et le plus tôt possible. Donc là, cette année, ce sera la maîtrise de Caen, dirigée par Camille Bourouillou, et puis les chantres du Centre de musique baroque de Versailles, ainsi que le chœur Ataka à Marseille. Donc en fait, les jeunes compositeurs, compositrices sont placés dans ces structures et nous, on les accompagne.
0: Vous suivez d'ailleurs tous les compositeurs, compositrices avec qui vous avez travaillé pour ce dispositif avec depuis quelques années?
1: Oui, alors après, on essaye évidemment, l'objectif étant pas de faire des one-shot, on essaye de faire en sorte que les pièces qu'ils ont écrites dans ce cadre-là, nous, on essaye
0: de les
1: accompagner, ou en tout cas de les diffuser sur d'autres structures, notamment dans les structures maîtrisiennes. Et c'est un travail on évolue chaque année, mais je pense que là, bientôt, il y a déjà pas mal de pièces qui ont été reprises. D'ailleurs, je fais un à la brévé avec le chœur de Radio France qui était en fait né dans le dispositif avec. Voilà, j'essaye d'être l'ambassadeur de ces musiques et puis je crois que c'est en train de commencer à être relayé.
0: Geoffroy Jourdain, nous écoutons un extrait de votre dernier disque avec les Cris de Paris, la musique d'Ettore della Mara.

0: Misero che faro, une musique de Ettore Della Marà, un compositeur italien né en 1570, issu de votre dernier disque, Geoffroy Jourdain, avec les Cris de Paris, sorti chez Harmonia Mundi, Strana Harmonia d'Amore, un programme que vous avez donné il y a quelques jours au Festival de Salzbourg, dans lequel vous faites dialoguer création et madrigaux italiens, les sonorités de l'amour tourmentées. Le public autrichien l'a bien reçu, c'était un moment fort à vivre.
1: Oui, c'était un moment fort à vivre, d'autant que la grosse salle du Mozarteum, c'est quand même une acoustique formidable. Alors il y a un rapport au public qui est très étrange, parce qu'en plus la salle reste allumée, donc, et comme c'est une musique quand même assez particulière, assez étrange, ils étaient dans mon dos, mais les interprètes m'ont dit qu'il y avait des attitudes qui étaient toutes très, très, très particulières de la part du public, des saillies au milieu du concert où il n'est pas prévu qu'on applaudisse, mais des gens qui étaient enthousiastes. C'était en tout cas vraiment une expérience étonnante, et puis on était très heureux d'être impliqué dans le portrait qui était présenté de Francesca Veronelli, donc puisque ce disque et tout ce programme a été conçu autour d'un dialogue entre ces œuvres très étranges de la Renaissance avec des harmonies très particulières, et puis le fait qu'elle, sans trop rentrer dans les détails, il faut juste écouter le disque, elle se soit emparée, disons, des échelles de notes particulières à cette époque.
0: Pour la compositrice, oui. Est prévue la sortie en février 2027, French Kiss, toujours chez Harmonia Mundi, donc votre prochain disque. Vous préparez ce nouveau disque, chanson d'amour de la Renaissance, mais cette fois-ci en français.
1: Oui. Oui, oui, les Cris de Paris qui font de la musique française, c'est pas beaucoup arrivé, et j'en suis ravi. On est en train de finaliser le montage, on a enregistré en avril, donc avec des chansons d'amour, mais avec toutes sortes d'amour, c'est-à-dire aussi
0: Grivois,
1: bien l'amour naissant que l'amour courtois ou grivois ou évidemment malheureux. Voilà, un disque où justement tous ces chapitres, il y a des chapitrages de tous ces états amoureux, avec des compositeurs comme Josquin, Jeannequin, Lejeune pour les plus connus, et puis aussi un certain nombre de découvertes.
0: Qu'est-ce que ça raconte justement des différences de mise en musique de textes amoureux en italien et donc maintenant, il y a quelques siècles, mais maintenant au disque par les compositeurs français, Geoffroy Jourdain?
1: Alors, vous voulez dire le fait d'avoir travaillé sur des chants d'amour
0: italien pour le précédent disque et celui-ci pour les compositeurs français?
1: C'est pas exactement les mêmes. Je serais ravi de parler de ça, mais j'espère que je vais être clair. Je crois qu'il y a, en tout cas, le XVIe siècle français commence à faire la distinction entre un langage qui serait poétique et un langage musical. C'est-à-dire un langage qui se pose, l'un qui se pose sur l'autre. J'espère que je suis à peu près clair. Lorsque, finalement, un siècle plus tôt, le poète était poète musicien, et finalement, il s'agissait un peu de la même chose. Là, on va distinguer un poème qui a son existence propre et qui va pouvoir générer une forme musicale. Enfin, c'est deux choses qui sont distinctes. Alors qu'en Italie, on est déjà, même si l'opéra n'est pas encore né, dans l'idée de théâtraliser un texte immédiatement. Enfin, c'est-à-dire que j'espère que je choque personne en disant ça, c'est juste que j'essaie de résumer beaucoup. Et donc, en fait, oui, il ne se passe pas exactement, c'est pas exactement les mêmes enjeux. C'est pas des enjeux de théâtralité immédiate, mais plutôt de mise en forme d'un discours poétique.
0: Prochain disque donc, French Kiss, dans quelques mois chez Harmonia Mundi. Là, on parle de cette renaissance, mais il y a beaucoup, beaucoup chez les Cris de Paris et vous-même des insertions aux musiques d'aujourd'hui. La musique vivante, la création, on le voit avec beaucoup de compositeurs avec lesquels vous avez collaboré, Vincent Manac, Caroline Marceau, plus récemment Théo Mérigeau. Et puis en 2017, il y a eu un projet hit pour évoquer l'Italie politique avec trois compositeurs italiens, tous nés dans les années 1950 à 1970. Nous écoutons un extrait de ce disque, la musique de Marco Stroppa.

0: L'alto de Christophe Desjardins, les voix des Cris de Paris dirigées par Geoffroy Jourdain qui est notre invité ce matin, la musique de Marco Stroppa, ce perquet pour cris, appel, clameur pour chœur et alto. Un extrait de ce disque hit enregistré au festival Présence de Radio France, un engagement, une musique très incarnée. C'était une commande des Cris de Paris auprès de Marco Stroppa.
1: Oui, tout à fait. Alors, juste je recontextualise pour les auditeurs cette pièce qui est l'introduction. Les chanteuses se font face à face et c'est comme une sorte de joute. Il s'est inspiré d'énormément de musique de tradition orale pour cette pièce. L'idée étant de travailler sur le cri. Et là, il avait à la fois travaillé sur des phonèmes de cri d'un marchand marseillais, un enregistrement que je lui avais fourni du milieu du 20e siècle, avec donc ces phonèmes-là, et en même temps l'idée d'une joute comme les joutes inuites de chanteuses. Donc voilà pourquoi la voix de caractère et pourquoi cette...
0: Et ça me faisait penser à la musique de Luciano Berio qui s'inspirait lui aussi de citations de la vie quotidienne, des bruits de rue qui nourrissaient sa musique à Luciano Berio. Là, pareil pour cet Italien Marco Stroppa, la musique à votre goût, selon vous, Geoffroy Jourdain, reflète le monde à sa manière, en tout cas, est-ce que c'est ce que vous vouliez montrer?
1: En tout cas, j'avoue, je me rends compte que je suis... En tout cas, dans les commandes que je passe, et peut-être aussi en tant que mélomane, c'est vrai, j'avoue, assez intéressé par le fait de transformer le réel plutôt que par l'abstraction pure. Et donc, de ce fait, c'est vrai que les cris de marché, notamment, mais je ne suis pas non plus monomaniaque, mais les cris de marché, ça a toujours été quelque chose que j'ai envie de proposer aux compositeurs, compositrices de manipuler.
0: Et Berio qui disait justement que la musique est un acte social par excellence, c'est un acte politique aussi que de défendre les musiques d'aujourd'hui, comme vous le faites, Geoffroy Jourdain.
1: Oui.
0: Défendre les musiques vivantes qui naissent aujourd'hui.
1: C'est certain. Après, j'essaye de pas trop avoir la posture de justement de cette posture-là, parce qu'en fait c'est plutôt le contraire que je trouve endormissant. Juste, en fait, c'est tout à fait normal qu'on fasse d'abord de la musique contemporaine, même si aujourd'hui on est de plus en plus obligé de se justifier de le faire. Donc en fait, plus on va le faire en disant que c'est un acte politique, plus il y a des gens qui se dressent contre ce discours.
0: C'est vrai,
1: ce
0: mais
1: discours.
0: Il faut quand même que cette musique soit mieux exposée, jouée, comprise, l'élargir.
1: C'est sûr que ministre de la Culture, moi j'interdirais la musique d'avant 1950 pendant quelques années, oui.
0: Ah oui, même vous dites ça. Et
1: ouais,
0: pourtant,
1: non, je plaisante, mais c'est, je vois qu'en quelques années qu'on est vraiment maintenant obligé de convaincre le fait que la musique contemporaine est une, enfin voilà,
0: doit faire partie
1: de notre,
0: ouais.
1: Se justifier d'en faire. Voilà. Donc bon, évidemment, ce que je viens de dire, je le pense pas véritablement, mais.
0: Surtout, je vais vous contredire puisque vous allez à nouveau aborder la musique de Monteverdi. Donc, qui date de bien avant, avec un nouveau spectacle, Geoffroy Jourdain, sous, avec la compagnie L'Immédiat.
1: Oui, alors justement, mais je rebondis sur ce que vous dites, c'est-à-dire que ce que je pense qui est important, c'est d'aborder la musique ancienne en ne l'abordant pas comme on regarde comme des antiquaires. Donc
0: oui,
1: en fait, la musique ancienne, justement, se souvenir qu'elle a été, à un moment donné, la seule musique que certaines, puisqu'ils n'avaient pas d'enregistrement et qu'ils n'écoutaient pas des playlists, que c'était la seule musique qu'ils entendaient. Et ça, je pense que c'est en ayant cette attitude-là aussi, qu'on peut probablement se reconnecter à la musique de création.
0: Nouveau spectacle, sous, rendez-vous les 25 et 26 septembre à la scène nationale de Beauvais, ensuite en tournée en novembre, y compris à la Philharmonie, à Évian, avec cette compagnie, L'Immédiat. Donc tout cela, imaginé autour de la musique de Monteverdi, concert, théâtre, danse, vous nous en dites quelques mots?
1: Oui, avec grand plaisir. C'est parti d'un programme Monteverdi qui était dédié à la danse, qui avait été... monté par les Cris de Paris et que j'avais un peu laissé en jachère parce que j'avais cette sensation un peu étrange qu'on parlait de danse mais que finalement, comme très souvent dans les concerts classiques, on était planté derrière un pupitre bien axé dans le sol et quelque part on n'arrivait pas tout à fait à parler du vertige, de l'élan, de l'élévation, de toutes ces choses qui étaient dans cette musique. Et qu'évidemment il y a la solution de surtitrer, mais j'étais pas tout à fait satisfait de ça lorsque j'ai eu la chance d'assister à une performance de Camille Boitel et Sève Bernard, donc de la compagnie L'Immédiat, ça fait partie des nombreuses choses qu'ils développent avec avec cette compagnie, une jeune femme dans un espace public s'est envolée, vraiment. Mais je peux pas, sachant qu'il n'y avait pas de trucage, mais simplement une certaine façon de se mouvoir et de penser le corps de celui qui s'envole par rapport à ceux et celles qui essayent de le retenir au sol. En fait, c'est du main à main un peu inversé. Et puis ça. Et puis, en l'espace de quelques semaines, j'ai compris qu'en fait, c'était à eux qu'il fallait que je soumette cette question de comment faire pour que des corps qui parlent de mouvement en concert, alors qu'ils ne bougent pas, puissent s'emparer autrement de ces questions de vertige, d'élévation et de d'apesanteur. Et puis voilà, on travaille depuis.
0: Ça donne envie, c'est un peu abstrait encore, mais ça donne envie.
1: Alors, plus concrètement, on est très instrumentiste, chanteur, chanteuse au plateau, et on va jouer avec l'apesanteur dans ce répertoire de Monteverdi qu'on interprète de façon fidèle, mais parfois s'envoler, parfois le public va nous aider à nous envoler.
0: Ça donne envie.
1: Voilà, mais ça va être, on a commencé à travailler, à faire des workshops, et on s'amuse beaucoup.
0: 25 et 26 septembre à Beauvais, et puis le 15 novembre à Metz, le 20 à Saint-Quentin-en-Yvelines, le 24 novembre à la Philharmonie de Paris, le 26 au Théâtre des Louvrais, et le 4 décembre à Évian. Geoffroy Jourdain, déjà 8h57, on va écouter l'une de vos suggestions musicales ce matin, la musique de Kurt Weill.

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1: Où t'es Lambert qui chante Courtweil, Geoffroy Jourdain? Pourquoi cette suggestion?
2: C'est un extrait du Lac d'argent de Courtweil, oui. Qui est une œuvre que je trouve trop peu connue. J'espère un jour avoir la possibilité de venir en reparler dans le cadre de, peut-être d'une production. Oui. En tout cas, c'est une œuvre qui m'accompagne au quotidien. Et cet air est très particulier puisqu'il a été présenté lorsque l'œuvre a été présentée, Courtweil a dû immédiatement s'exiler. C'était en 1933. Et cet air a été présenté à la salle Pleyel. Juste dans un concert de soutien qui était donné pour les compositeurs et instrumentistes et interprètes exilés. Et puis on connaît cette anecdote, c'est celle qui a fait se lever Florent Schmitt dans la salle en faisant le salut hitlérien. Donc c'est toujours bien de se rappeler on doit rester attentif à ce que les œuvres ne soient pas des éléments de discorde.
1: Merci Geoffroy Jourdain d'être venu ce matin. Je rappelle votre concert ce mardi 18 août au Festival de la Chaise Dieu. Bonne journée.
2: Bonne journée, merci beaucoup.
1: Merci à toute l'équipe de Musique Matin, à la réalisation Emmanuel Benito. Le prénom des gagnants, Vincent, Berthor et Brigitte, vous gagnez le disque de musique romantique de Manon Gali, Jorge González Boahassan. Il fallait répondre Johan Julius Christian, le vrai prénom de naissance du compositeur finlandais qui se faisait lui-même appeler Jean Sibelius. Dans quelques instants, votre saga aux sources de Bach. Je vous souhaite un très très beau week-end. À lundi, portez-vous bien.
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1: 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Votre saga musicale, il est 9h passées de 10 secondes aux sources de Bach par Corinne Schneider et Raphaël Pichon.
6: C'est seulement après 2 ans passés à Arnstadt que Jean-Sébastien Bach décide d'initier un voyage extraordinaire. Un voyage qui le marquera pour le reste de ses jours, une rencontre indispensable. Nous sommes donc à l'automne 1705, Jean-Sébastien Bach a 20 ans.
1: Raphaël Pichon, aux sources de Bach.
7: 5e épisode, la rencontre avec Dietrich Buxtehude.

0: À Arnstadt, il était habité par une telle soif d'entendre autant de bons organistes que possible qu'il se rendit à pied, à Lübeck, pour y écouter attentivement l'organiste de la Marienkirche, Dietrich Buxtehude. Il y séjourna près de 3 mois pour son plus grand bien et revint ensuite à Arnstadt. Nécrologie de Bach par Carl Philipp Emanuel, Leipzig, 1754.
1: Bach est autorisé à quitter son poste d'organiste pour seulement 4 semaines. Il part à la fin de l'automne, en cette fin du mois d'octobre 1705.
2: Comme les forêts, les cours d'eau d'un pays ont un air de famille, tels la Vera, la Guéra, l'Elbe. Usant des commodités que lui offrait le hasard, tantôt sur le même et tantôt sur les rives, il suivit les courbes nonchalantes d'une des plus jolies rivières, s'arrêtant quelque temps dans les villes grises, blanches ou rouges, qui se présentaient sur sa route, goûtant aux délicieux petits vins de terroir, jetant un coup d'œil sur les vieilles églises, examinant leur mobilier ou essayant leurs orgues. Il dormit au chaud et au sec, sur le foin entassé dans un cloître abandonné.
1: À Lübeck, Buxtehude, en grand visionnaire, a lancé une immense série de concerts que l'on appelle les Abendmusiken, les musiques du soir, pour accompagner ce temps si particulier de l'attente de Noël, ce temps de l'Avent. Bach ne reviendra à Arnstadt qu'à la fin du mois de janvier 1706, plus de 3 mois plus tard.
2: Tout en marchant, il commençait à comprendre. Comprendre. Ce serait le premier pas indispensable vers l'élargissement du grand passé et du petit présent. Une compréhension plus profonde du passé, de la nature, de l'être même, d'une pénétration de toute chose par la connaissance de soi.
1: Alors, quelles peuvent être les raisons d'un voyage dans cette grande ville hanséatique ? Bien sûr de rencontrer Buxtehude, le plus grand maître des organistes d'Allemagne connu jusqu'alors. Jean-Sébastien Bach a 20 ans, lui approchait ses 70 ans. On sait que sa succession à la Marienkirche, où il officie, était ouverte. Peut-être Bach voulait aussi briguer ce poste que Buxtehude occupait et se positionner pour sa succession. Mais pour cela, il fallait accepter le mariage avec la fille de l'organiste. Celle-ci est alors âgée de 30 ans, 10 ans de plus que Bach à cette époque-là. Les 3 mois qu'il a passés à Lübeck ont pour sûr été une période extraordinaire pour le jeune Jean-Sébastien Bach. Être au contact du grand Buxtehude, une rencontre immense entre 2 grands génies, prendre part sûrement à différents concerts, à ces Abendmusiken, peut-être avoir la possibilité de lire énormément de musique contenue dans les différentes bibliothèques de la ville, la bibliothèque personnelle de Buxtehude, et peut-être aussi revenir à Arnstadt avec, dans sa besace, de nombreuses copies de différentes œuvres déterminantes dans son apprentissage de compositeur qu'il a pu copier ici à Lübeck.
2: À mesure qu'il avançait sur sa route, son esprit s'ouvrait aux ressources du passé, de lui-même, de tout ce qui était possible à son esprit. Il entrevoit un espace libre, ouvert, que doit remplir une matière à découvrir, à créer par lui-même. Walter Pater, portraits imaginaires.

0: Ce qui a dû sûrement le marquer en arrivant à Lübeck, spécialement en cette période de l'Avent, ce sont ces soirées. Ces fameux Abendmusiken étaient l'occasion de réunir tous les musiciens de la cité et donc de déployer des forces instrumentales parfois gigantesques. On parle d'un grand orchestre, peut-être un grand chœur, mais aussi les timbales, les trompettes, différents instruments obligés. Et aussi une tradition de chori spezzati, c'est-à-dire ces pièces à plusieurs chœurs, différents chœurs que l'on faisait dialoguer dans différentes tribunes de l'église. Et c'est donc cette notion aussi de spatialisation du son qui nous vient d'Italie et notamment des églises vénitiennes. Toute cette richesse vocale et instrumentale a dû être sûrement un moment à marquer au fer rouge dans la découverte des grandes possibilités vocales pour la musique de Jean-Sébastien Bach. La musique d'orgue de Dietrich Buxtehude, Bach en avait déjà une grande connaissance. Mais s'asseoir à la tribune de l'orgue, improviser avec Buxtehude et organiser différentes joutes, visiter les églises de la ville, découvrir aussi la facture des grands orgues qui composaient la ville à cette époque-là. Une période sûrement fascinante.
1: La musique d'orgue et de clavecin de Buxtehude est influencée par la musique italienne de deux manières. D'une part, il y a la construction de ce qu'on appelle la canzone, au centre de l'œuvre, donc un motif unique, souvent avec des notes répétées. Canzone, ça veut dire chanson en fait.
2: Éric Lebras, organiste.
1: Donc il fait l'objet d'une première exposition, puis ensuite, le même sujet est traîné de manière ternaire, dansante. Voilà, ça c'est, j'allais dire, l'essence même de la canzone. Donc Buxtehude, par ailleurs, il écrit aussi des canzones. Et puis, il y a aussi l'influence de la grande toccata baroque italienne, Frescobaldi, ou plus tard, Froberger, qui n'est pas italien, mais enfin, qui reçoit cette influence, Michelangelo Rossi aussi. Qu'est-ce qui se passe? Eh bien, on a l'exorde, donc cette première partie où le compositeur prend vraiment aux cheveux l'auditeur, écoute-moi, ce que j'ai à te dire est très important, n'est-ce pas? Et ça, on le trouve dans les toccata italiennes. Et puis aussi la péroraison, peroratio à la fin, ça c'est typique. C'est pareil, toutes ces œuvres plurisectionnelles, avec une grande liberté de ton, on les retrouve au début et à la fin. Donc si je reprends un petit peu le discours, on a d'abord l'exorde, donc cette très belle toccata manualitaire en sol majeur que nous venons d'entendre. Puis ensuite, on va trouver un motif en contrepoint, j'ose pas dire trop fugué, parce que c'est pas vraiment le terme de fugue qui convient à cette époque, hein. C'est vraiment, ça fait partie d'une manière organique de l'œuvre. On trouve très souvent aussi au centre une petite signature du compositeur, c'est-à-dire un moment de liberté où tout d'un coup il se passe quelque chose de très émouvant, et quelquefois Buxtehude décrit avec discrétion, con discrezione, ça veut dire à la discrétion de l'interprète, on est libre.

Puis ensuite, on trouve cette fameuse fugue ternaire. Et enfin, donc, la péroraison à la fin, où ça peut être un point d'interrogation, ça peut être une affirmation, par exemple, lorsque il fait entendre une chaconne, on va en reparler un petit peu après. Voilà, et en tout cas, c'est une manière de conclure qui donne une nouvelle perspective. Donc ça, c'est vraiment la forme par excellence que Buxtehude va développer et que Bach va reprendre à son compte dans un premier temps. Alors notamment dans ses toccatas pour le clavecin, hein, mais aussi dans quelques œuvres d'orgue, pas si nombreuses que ça, mais de jeunes.

Dans Prélude, Fugue et Chaconne, donc le prélude en ut majeur, Books WV 137, on a une partition qui est d'une extrême concentration. Elle est en plusieurs volets, là aussi, mais elle est basée sur un motif unique, en fait, qui est un motif de tétracorde, quatre notes, do, si, la, sol. Parce que, en fait, tout est contenu un petit peu dans cet intervalle. Et on va trouver, à la fin, donc, une forme que Buxtehude chérissait par-dessus tout, qui est la chaconne. Donc, pour conclure, il va reprendre cet élément do, tom, tom, ti, do, ta, ti, tom. Donc, do, si, la, sol. En fait, c'est une des sortes d'ornementation de ce motif qui va féconder toute la partition. Et là-dessus, il va donc faire entendre, au-dessus de ce principe unique qu'est la basse, une multitude de polyphonies différentes. Donc, c'est vraiment l'illustration qu'un principe unique va engendrer, va la création dans toute sa diversité. Et donc là, nous avons un pédalier très virtuose, très ostentatoire. Dès le début, Buxtehude prend la parole avec le pédalier.

L'orgue que nous entendons de l'église Sainte-Marie d'Elsinger, alors en français on dit Elsener, hein, c'est le château du roi Hamlet qui est juste à côté, c'est l'endroit où Buxtehude doit faire ses études. Il y a toujours la maison de la famille Buxtehude là-bas, et c'était aussi un de ses premiers postes d'organiste où il est resté 7 ans avant d'aller à Lübeck. L'instrument a été reconstruit en fait assez récemment à partir des quelques tuyaux de façade qui restaient, avec une étude très approfondie de la facture de cette région. Les registres sont toujours à la même place. Alors c'est intéressant parce que on peut reproduire les gestes de l'organiste, mélanger tel ou tel jeu avec une seule poignée de main. Et ça, c'est très précieux. Alors l'instrument a un côté très clair, très soigné. Et ça, c'est typique de la facture danoise de cette époque. C'est pas exactement la même chose qu'en Allemagne du Nord. En Allemagne du Nord, on va trouver des instruments extrêmement polyphoniques, avec une grande variété de jeux, des mélanges de jeux, tout spécifiquement, des anches douces aussi. On trouve des plans sonores très différenciés. Alors par rapport à la Thuringe, où on trouve rarement un positif de Do, on a un instrument qui est dans un seul buffet en général, là, en Allemagne du Nord, on a généralement un grand positif de Do, et puis une pédale qui est très différenciée sur les côtés. Dans le cas de l'orgue de Lübeck, on a même grande pédale et petite pédale, c'est-à-dire des jeux de détails pour faire entendre un cantus firmus, par exemple, ou bien alors les 32 pieds d'anche et de fond, et tout ça, en fait, sur des plans sonores différents. Alors, il faut dire que les instruments que Buxtehude a connus, et puis Bach, donc, lorsqu'il s'est rendu à Lübeck, étaient, en fait, des instruments construits en plusieurs strates. Donc, on avait d'abord un orgue médiéval, et puis ensuite un ajout de d'autres plans sonores, un troisième clavier, ce qu'on appelle la petite pédale, qui a été ajoutée après. Et par exemple, à Lübeck, l'instrument que Bach a connu, c'est plutôt l'orgue de Stillwagen, qui date de 1637-1741. Donc un instrument qui a été construit, et ça se voit même dans le buffet, on voit du style Renaissance, on voit du style un petit peu plus tardif dans le mobilier. Et Buxtehude va devoir attendre 1705, c'est-à-dire à peu près l'époque où Bach va se rendre à Lübeck, pour qu'enfin il y ait quelques travaux qui soient réalisés. Mais il n'obtiendra pas la reconstruction par Schnitger, qui était le grand facteur d'orgue de cette époque, qui lui va construire un instrument qui n'est pas très loin, donc à la cathédrale de Lübeck, mais qui n'existe plus puisque Lübeck a été bombardé et donc tout ce patrimoine a disparu, à part quelques instruments magnifiques, comme l'orgue Stillwagen, là aussi, de l'église Saint-Jacques à Lübeck, sur lequel avait été enregistrée une partie de la première intégrale de Bach par Helmut Walschau au sortir de la guerre de 40.

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1: Oh, quelle chose magnifique que le son clair et émouvant d'une cloche qui, très haut, au-dessus de nos têtes, nous parle à tous, du sein de la nuée, comme une puissante voix venue du ciel. La douceur accueillante de son chant qui, s'élevant bien au-dessus des murailles de la ville, salue les pauvres voyageurs fatigués et ranime en eux la confiance en Dieu et la confiance dans les hommes. Son chant est une invitation consolante pour ceux qui sont loin de leur patrie et pour les pauvres orphelins. Et il élargit spirituellement le mur d'enceinte de la ville pour ceux que la nuit trouve sur la route solitaire, sans autre aide que celle de Dieu. Et cela, je l'ai profondément senti hier soir, alors que j'étais encore sur la route, sans asile et sans espoir, et que mon courage était sur le point de défaillir, tandis que je voyais le soleil rougeâtre s'abaisser à l'horizon et que la forêt était déjà silencieuse. J'avais marché pendant des semaines, sans m'arrêter un seul jour, et mes souliers n'avaient presque plus de semelles.

Tandis que je m'endormais avec des pensées tristes, je fus éveillé par le son aimable et clair d'une cloche qui sonnait l'Angélus du soir. Je me sentis alors pénétré d'une merveilleuse confiance et me dirigeai d'un trait vers la ville. Clémence Brentano, la chronique de l'écolier itinérant.

0: Le choral BWV 715, Allein Gott in der Ösaiher, Gloire à Dieu au plus haut des cieux, dans l'interprétation d'Éric Lebrun, qui enregistre depuis plusieurs années avec Marie-Ange Leran l'intégralité des œuvres de Bach chez Montabaur. Il ne fait aucun doute que sur le chemin du retour de Lübeck à Arnstadt, Jean-Sébastien soit passé par Hambourg et par Lüneburg pour revoir Reinken, Böhm et d'autres connaissances. Mais une fois arrivé à Arnstadt, à la fin du mois de janvier 1706, une pluie de reproches l'attend de la part des autorités de la ville. Il est convoqué au mois de février et doit s'expliquer, entre autres griefs, sur les raisons d'une absence aussi longue. Même si Bach avait pris soin de se faire remplacer par Johann Ernst, l'un de ses cousins.
1: L'organiste de l'église Neuve est interrogé par le consistoire de Arnstadt et il lui est demandé où il est allé récemment si longtemps et auprès de qui il en a demandé l'autorisation. Monsieur Bach dit qu'il est allé à Lübeck pour y apprendre diverses choses relatives à son art, mais qu'il en avait demandé auparavant l'autorisation à monsieur le surintendant. Le surintendant déclare qu'il n'avait demandé que 4 semaines et qu'il est resté 4 fois plus longtemps. Monsieur Bach dit espérer que l'orgue a été tenu entre-temps par celui qu'il avait désigné à cet effet, son cousin, de telle manière qu'il ne puisse y avoir aucune plainte. Le consistoire répond qu'il faisait depuis ce voyage d'étonnantes variations dans ses chorales, qu'il y mettait des accords étranges, de telle sorte que la communauté en était fort troublée. En outre, il est tout à fait surprenant qu'il n'ait fait depuis aucune musique, ce dont la cause est assurément qu'il s'entend mal avec ses élèves. Enfin, l'organiste Bach avait jusqu'alors préludé trop longuement. Mais depuis que monsieur le surintendant lui en a fait le reproche, il est tombé de suite dans l'extrême inverse et prélude désormais trop brièvement. Les réprimandes du consistoire de Arnstadt à l'encontre de Johann Sebastian Bach, 21 février 1706.

0: Alors, ce qui est très surprenant dans ces préludes de chorale...
1: Benjamin Allard, claviériste.
0: On ne sait pas, puisqu'on n'était pas là à l'époque, si Bach allait aussi loin dans la pratique de l'harmonisation de ces chorales pendant que les fidèles avaient à les chanter. Et ça, ça lui reprochait évidemment, parce qu'il perd carrément l'assemblée, qui ne sait plus où elle est, qui râle. Voilà, et on imagine très bien le jeune Bach se moquant au clavier de tout le monde, perdu, et essayant de redonner raison à l'assemblée, puisque dans l'assemblée luthérienne, c'est l'orgue qui dirige et qui a le dernier mot quand les gens sont décalés. Il n'y a absolument pas de chef. Il y a une inertie, évidemment, qui se pratique parce que l'orgue doit toujours guider par son rythme et par ses harmonies. Et donc, non seulement les harmonies sont très osées, avec des septièmes diminuées partout, des tritons, des renversements de septièmes diminuées, des altérations parfois improbables, des dissonances, des retards. Et donc, on peut aisément imaginer que ça agace les fidèles. Et comme si c'était pas encore suffisant et compliqué, et suffisamment gênant pour exister. Là, on sent une envie d'exister, je pense, chez lui et de développer son art comme il l'entend. Eh bien, il improvise entre chaque période des guirlandes complètement fantastiques qu'il a probablement entendues, puisque dans les fantaisies de chorale, il peut arriver que des guirlandes assez virtuoses, des arpèges, des choses assez impressionnantes et brillantes, fortissimo probablement, eh bien il déploie ces choses-là, ce qui fait que là on ne sait même plus entre les périodes comment commencer à chanter la période suivante. Donc on ignore s'il jouait carrément de cette façon en accompagnant, s'il préludait comme ça uniquement, puisque les plaintes étaient quand même assez fréquentes et qu'on l'a convoqué pour ça, je pense qu'il devait faire les deux. Mais c'est assez étonnant, disons.
2: Que son inspiration était curieuse, nouvelle, expressive et belle lorsqu'il improvisait. Avec quelle perfection ne jouait-il pas? Tous les doigts étaient également agiles chez lui. Tous atteignaient la même pureté d'exécution. Il avait inventé des doigtés tellement commodes qu'il n'éprouvait aucune difficulté à exécuter les passages les plus délicats. Avant lui, les virtuoses n'avaient guère utilisé le pouce, ni en Allemagne, ni à l'étranger. Il sut très bien s'en servir. Il jouait des deux pieds au pédalier, des morceaux tellement compliqués que bien des clavecinistes habiles auraient eu du mal à les interpréter avec cinq doigts. Nécrologie de Bach par Carl Philipp Emmanuel, Leipzig, 1754.

0: Marie-Ange Laurent joue ce choral extraordinaire sur l'orgue Yves Fossard de Bourg-en-Marlotte, construit il y a maintenant une douzaine d'années. Alors Bourg-en-Marlotte, c'est ma première tribune d'organiste. Ça se situe entre Fontainebleau et Nemours.
1: Éric Lebrun.
0: Alors, c'est intéressant parce que Bach rentre de Lübeck. Et en fait, Buxtehude avait l'habitude de préluder au choral d'une manière très originale, de telle sorte qu'il a fallu noter sur des panneaux les numéros des chorales qui devaient être chantées. Cet usage remonte donc à Lübeck, aux années de Buxtehude, et il est encore maintenant adopté dans les paroisses protestantes, et puis aussi dans certaines paroisses catholiques en Alsace. Par exemple, au Mont-Saint-Odile, on a cette manière de faire. Et donc, ça prouve que les gens étaient perdus lorsqu'ils entendaient des harmonies trop hardies. Parce que il faut faire attention à une chose. Nous avons la connaissance des chorales de Buxtehude, mais la plupart de la musique qui était donnée à Lübeck, c'était de la musique improvisée. Nous avons toute une partie de cette musique qui nous échappe, et de même pour la musique de Bach, et de même pour les compositeurs français de cette époque. Et en fait, voilà, il nous manque tout ce pan tout à fait considérable de musique qui était donnée en direct. Cependant, nous avons quelques témoignages, par exemple ce choral que nous venons d'entendre, qui montre ce dont Bach était capable, probablement sous l'influence de Buxtehude, c'est-à-dire en fait une sorte d'expressionnisme incroyable pour mettre en valeur par des fusées, par des gammes, par des harmonies hardies, les mots en fait du choral qu'il allait chanter. Donc il y a quelque chose qui est de l'ordre du poème symphonique, si on veut, en miniature, avec une minute de musique. Et ça, c'est tout à fait étonnant. Et alors, on a pas mal d'exemples de ce genre de choses, par exemple dans les chorales Kinberger. Et là, on se dit, mais bon, ça devait quand même être quelque chose, les petits préludes que Bach improvisait. Alors, il est bien sûr grondé. On lui demande de faire des choses plus simples. Et là, il fait des choses tellement sèches qu'il se fait de nouveau gronder.
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1: Depuis son retour de Lübeck, la situation empire à Arnstadt. Bach est à nouveau convoqué par les autorités à l'automne 1706. Outre son style à l'orgue, on lui reproche également sa mauvaise entente avec les élèves du lycée, choristes et instrumentistes indisciplinés pour lesquels il doit composer de la musique pour l'office. Il se met sans doute déjà à composer de la musique vocale d'église pour eux, mais le niveau d'exigence qui est désormais le sien ne peut plus s'accommoder des imperfections et surtout de la nonchalance de ces jeunes gens. On le surprend également en train de faire de la musique à la tribune avec une jeune femme, ce qui est interdit dans le règlement de son église. Cette demoiselle n'est autre que sa cousine, Maria Barbara, et les sentiments qu'ils éprouvent l'un pour l'autre mèneront à leur mariage 11 mois plus tard. Mais pour l'heure, la situation devient insoutenable à Arnstadt. Bach étouffe. Ils se sont à l'étroit dans cette petite église qui n'est pas l'église principale de la ville. S'il avait été nommé à la Liebfrauenkirche ou à la Oberkirche, alors là, il aurait pu composer la musique vocale qu'il commence à imaginer depuis son retour de Lübeck.
3: Cette Oberkirche, elle a un destin
1: Raphaël Pichon.
3: Assez particulier. Donc c'était tout d'abord, si j'ai bien compris, un monastère franciscain au XIIIe siècle, qui ensuite aura connu un grand incendie, et puis au XVIe siècle aura connu un des longs séjours de rien d'autre que Martin Luther lui-même, avant l'annonce de la Grande Réforme. Et je crois aussi que, évidemment, c'est une chance à l'image, puisque ce projet est aussi un projet que l'on veut tenter de partager le plus largement possible. Là, on a une magnifique équipe autour de François-René Martin, qui va vous permettre aussi de goûter par l'image à tous les magnifiques détails qui se glissent, parfois d'ailleurs cachés, dans cette église, qui est d'ailleurs un peu de briquet de broc, qui a longtemps été totalement close, fermée au public, et notamment pendant tout le temps de la guerre froide, ou en tout cas jusqu'à la chute du mur. Et ensuite, petit à petit, les habitants ici, notamment guidés par Yann et Judith, qui se sont investis pleinement dans le besoin absolu de faire revivre cette église. Il m'a raconté qu'il a eu la visite en 2008 d'un homme qui voulait absolument rentrer dans l'église. L'église n'était pas encore réouverte. Et cet homme lui a dit, mais est-ce que vous savez que cette église porte une mémoire extraordinaire? Il faut la réouvrir, il faut y donner des concerts. Et cet homme n'est autre qu'un grand personnage de l'aventure de la redécouverte de Bach, c'est l'Américain Joshua Rifkin. Et donc, ils se sont lancés dans ce projet de trouver des moyens pour permettre la réouverture de cette église. Et ils ont fait un premier concert en 2009 qui a fait l'objet d'un enregistrement que Kian m'a offert.
4: Ce qui est assez spécial, c'est de combiner la générale technique pour ces films qu'on est en train de tourner avec la générale du concert live qui aura lieu ce soir. Mais on est très content de voir ce projet arriver au bout du chemin.
1: Parce que là, ce qui se passe, Sabine Devielle, c'est que vous enchaînez tous les moments de déplacement, puisque ce concert va être, si j'ai bien compris, avec une spatialisation, ce que vous aimez beaucoup faire à Pygmalion.
4: Oui, c'est quasiment une chorégraphie. On compte pas mal sur les copains de pupitre pour nous indiquer qu'on part à droite, à gauche, qu'on monte dans la chaire, qu'on va dans les petites coursives sur la tribune. Donc oui, c'est un peu chorégraphique.
5: Sabine serait à la chaire pour la première strophe. Fin de la première strophe, tu descendrais avec Thibaut qui va te suivre et d'aller devant l'autel tout là-bas pour faire juste le tout dernier.
4: À la toute fin. D'accord.
5: Deuxième strophe, ce serait donc Périne, Lucille, Antonin et Renaud qui, eux, seront en haut à la tribune. Première ligne, juste derrière la toute première rambarde. Okay. Et nous, les autres, ici, depuis en bas. Avec l'idée suivante. C'est le quatuor qui est donc en haut, Périne, Lucille, Antonin, Renaud, qui chante la deuxième fois, qui correspond à la strophe 6. Ensuite, dernière strophe, avec, on va voir si ça marche, tout le monde.
3: Un lieu comme celui-là, ça s'apprivoise. D'abord, on est impressionné, ému d'être dans un lieu où, d'une certaine manière, tout a commencé, tout a pu exister pour Jean-Sébastien Bach. Et donc, on a ce temps qui était indispensable à la fois pour inventer, trouver le meilleur dispositif dans lequel présenter toutes ses œuvres, jouer avec l'espace. Et cette spatialisation, elle est là pour tenter de révéler de manière encore plus directe le message que portent certaines de ses œuvres, notamment par des jeux d'écho, par des jeux de dialogue d'une tribune à une autre, et aussi de jouer avec cet espace sonore qui peut parfois surprendre, c'est parfois des toutes petites choses, hein, mais cela peut surprendre, cela peut émouvoir, cela peut créer des réactions acoustiques. Donc c'est vrai qu'on a eu ce temps, et ce temps est très précieux, et je dirais encore une fois qu'il bouleverse aussi nos interprétations, parce que on interagit pas de la même manière d'une acoustique à une autre. Et ici, tous ces paramètres viennent bousculer parfois notre lecture de toutes ces œuvres. Et encore une fois aussi, au-delà de l'église et de l'espace acoustique, s'imprégner aussi de cette petite ville, d'Arnstadt, de sa douceur, de sa quiétude, et cette sensation du temps qui est très différente, l'écoulement du temps, où tout semble ici plus lent. Et donc, je crois que toutes ces choses-là, elles ont des conséquences presque organiques sur un rythme cardiaque peut-être plus bas, plus lent. Et tous ces ingrédients, tous ces paramètres sont passionnants pour avoir encore l'impression de se rapprocher de ce jeune Jean-Sébastien Bach qui aura passé quelques années déterminantes ici.

0: La soprano Sabine Devielle, le contre-ténor Paul-Antoine Benos-Jean, le ténor Antonin Rondepierre et la basse Christiane Himmler. L'ensemble Pygmalion sous la direction de Raphaël Pichon en concert en Thuringe au printemps 2024. C'était à la Oberkirche d'Arnstadt. Nous écoutions leur interprétation de la cantate 150, Nach dir, Herr, verlangt mich, Toi Seigneur, vers qui j'aspire, considérée par les musicologues comme la plus ancienne des musiques d'église retrouvées de Jean-Sébastien Bach. Mulhausen sera la 6e étape de notre périple aux sources de Bach, une série proposée par Corinne Schneider et réalisée par Jean-Philippe Navarre. Jean Brémond, attaché de production, Éric Boisset au son et au mixage, caméra Lucida pour la captation des concerts en Thuringe, avec la participation de Raphaël Pichon, des musiciens et musiciennes de Pygmalion, d'Éric Lebrun et de Benjamin Allard, avec les voix de Noé Navarre et Renaud Bertin. 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
0: 5e épisode, La Passion selon saint Matthieu.
2: Aujourd'hui, Bach, qui nous décrit un monde dérangé, où pour lui, seuls l'amour et la foi peuvent être des réponses. Une œuvre qui nous interpelle, qui cherche à nous consoler, à consoler la conscience humaine. Une œuvre pansement, un pansement pour l'âme, universelle et atemporelle, la Passion selon saint Matthieu. Nous allons écouter tout d'abord son premier chœur qui met en œuvre un dispositif inégalé dans notre histoire de la musique. Un dispositif qui nous place en son cœur, en son centre, où nous pourrons prendre part à l'action, où nous pourrons la ressentir, sensiblement et physiquement. Ce chœur initial est une ascension, une exorde métaphorique, celle du Christ hissé sur la croix. En route vers Jérusalem, nous gravissons bientôt le mont Sion. Mi mineur, un ton terrible, tragique, pour accompagner cette ascension. Une ascension douloureuse, parfois surhumaine, qui fonctionnera en relais, telle une cordée, des efforts partagés. Quand une voix doit s'arrêter, celle du dessous vient en soutien.

Ce sont bientôt les loups que l'on entend au loin. Ultime effort avant de parvenir au premier col et de pouvoir prendre la parole pour la première fois. Le premier cœur, celui de l'humanité errante qui veut voir ce Jésus captif que l'on mène le long du Via Crucis. L'immense génie de Bach est d'outrepasser totalement le cadre liturgique, en nous plaçant désormais au cœur même du drame. Nous en devenons les acteurs. Nous prenons part à l'action. Nous la ressentons.

Mi mineur, ce ton tragique du Via Crucis, transfiguré ici par l'apparition du sol dièse final, donnant lieu ainsi à l'apparition de mi majeur, tonalité de la transfiguration, tonalité de la résurrection, tonalité de la rédemption, depuis les pères de la musique allemande, en passant par Mozart, par Wagner, jusqu'à Berg, cette extraordinaire signification des tonalités. Quelques deux heures plus tard, au moment où le Christ rend son dernier soupir, dans une intense supplication, la communauté entonne un nouveau choral, un choral angoissé, tourmenté, apeuré, où cette communauté projette sur la mort du Christ sa propre mort, aux confins de l'audible.

0: Mi majeur.
1: Après le dernier souffle rendu du Christ, la terre se met à trembler, révélant ainsi l'identité véritable du Sauveur. Derrière ce récitatif, dans deux mesures plus un temps, unifiant les deux chœurs et les deux orchestres, telle une transfiguration du son, nous ressentons la présence divine, une lumière apaisante, réconfortante, une couleur, un timbre, dans la tonalité si rare et si irradiante de la bémol majeur.
2: Und siehe da, wir vorhang im Tempel zerriss in zwei Stück.

À l'heure où l'on descend le corps de Jésus-Christ de la croix, une grande paix se fait. C'est l'heure du soir, une ultime prise de parole individuelle, celle de la basse, qui n'était autre que Jésus. Une tendre berceuse, une invocation à l'heure du soir, une invocation à la réconciliation.

cette berceuse infiniment délicate, où le chanteur semble ne pas vouloir réveiller la dépouille qui dort, pour laisser bientôt la place à la danse. Une danse exubérante, ample et rythmée, celle de la Sicilienne, la danse de la libération.

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0: La Passion selon saint Matthieu par Pygmalion sous la direction de Raphaël Pichon. À suivre le 6e épisode de l'exploration de la musique sacrée de Bach par Raphaël Pichon, la messe en si mineur. Équipe de réalisation, Corinne Schneider, Éric Boissé et Jean-Philippe Navarre. 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
4: Bonjour à tous, bienvenue dans cet été classique, merci d'être avec nous pour cette matinée. Au programme aujourd'hui, une rétrospective des meilleurs moments de ma saison culturelle. Je fais toujours un petit bilan en août avant la rentrée, cette fois-ci je le fais avec vous et d'ores et déjà, je vous annonce Schubert, Bach, Allegri, Brahms et Berlioz, la damnation de Faust.

0: Méphistophélès a tenté de distraire Faust dans l'ambiance brillante d'une taverne. Sans succès, il change de stratégie. Pour capturer l'âme du philosophe désenchanté, il faut toucher son cœur par la poésie, par la beauté, l'illusion. Alors il l'emmène sur les bords fleuris de l'Elbe. C'est ce passage de la damnation de Faust de Berlioz que nous entendions à l'instant. Voici des roses, d'ors heureux, et le ballet des sylphes. Sir Colin Davis dirigeait l'orchestre symphonique de Londres, Jules Bastin campait Méphistophélès, et dans le rôle de Faust, c'était Nikolaï Gedda. Damnation de Faust de Berlioz, donnée à l'automne au théâtre des Champs-Élysées, les siècles dirigés par Jacob Lehmann, et une mise en scène de Sylvia Costa. Benjamin Bernheim était très attendu dans le rôle titre, mais malheureusement remplacé. Une petite déception et une jolie surprise de découvrir le Faust du ténor tchèque Petr Nekoranek. Rôle appris en 4 jours seulement, c'est vraiment bluffant, avec une solidité technique et une projection vocale impressionnante.
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0: Il est 10h43 et nous poursuivons cette rétrospective de ma saison culturelle. Novembre 2025, au théâtre de l'Athénée, Jan Bostrich donnait une relecture théâtrale du Voyage d'hiver de Schubert. Mise en scène imaginée par la Britannique Deborah Warner et incarnée par Jan Bostrich, accompagnée par son fidèle et indispensable pianiste Julius Drake. Le théâtre de l'Athénée, c'est un petit joyau à Paris, à quelques minutes de l'Opéra Garnier. Il se prête parfaitement à ce genre de mise en scène intimiste. Deborah Warner a imaginé un plateau crépusculaire, épuré, vraiment minimaliste, mais qui avait la qualité d'inviter Jan Bostrich au déplacement et à l'incarnation, encore plus que ce qu'on connaît déjà avec lui. Le résultat, c'était un expressionnisme quasi viscéral, parfois une confidence, un murmure, et puis tout à coup le cri du désespoir, un Jan Bostrich physiquement engagé jusqu'à s'allonger au sol, écorché, bouleversant. On écoute quelques extraits du Voyage d'hiver. Voici une version de 2004, beaucoup plus léchée mais sublime. Jan Bostrich et Julius Drake.

L'un des moments les plus bouleversants de ma saison, ce concert Ian Bostridge et Julius Drake dans Le Voyage d'hiver de Schubert, c'était au théâtre de l'Athénée et ici nous entendions leur version enregistrée en 2004. On avance dans le calendrier de ma saison culturelle 2025-2026. Nous voilà en mars au Théâtre des Champs-Élysées. Premier, c'est le dernier coup à Paris, après on s'échappe. Donc Théâtre des Champs-Élysées, la maîtrise de Radio France sortait de notre maison ronde pour un concert aux côtés de l'Orchestre de Chambre de Paris avec son chef Thomas Engelbrook. Programme vraiment intéressant avec la symphonie Réformation de Mendelssohn en deuxième partie de concert et une alternance entre des chorales de Bach et un polyptyque de Franck Martin en première partie. Ça marchait extrêmement bien, j'ai flotté sur un nuage pendant tout le début du concert. La chef de chœur Sophie Janin tire toujours de l'or des voix de la maîtrise de Radio France. Cette soirée n'a pas fait exception à la règle. La maîtrise de Radio France n'a pas enregistré les chorales qu'elle donnait ce soir-là au Théâtre des Champs-Élysées, mais je vous ai déniché une petite curiosité du Bach dans un arrangement de Julien Joubert. Sophie Janin dirige la maîtrise de Radio France.

0: Ich rufe zu dire arrangé par Julien Joubert, c'était les voix de la maîtrise de Radio France sous la direction de Sophie Janin.
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0: Il est 11h05, merci d'être avec nous et nous poursuivons ensemble cette rétrospective de ma saison culturelle. Dites-nous d'ailleurs si vous avez eu des coups de cœur cette saison, on sera content de vous lire. Vous allez sur la page de l'émission francemusique.fr. Après 3 spectacles à Paris, on s'échappe, direction Cracovie pour le festival de la Semaine Sainte, le festival Mysteria Pascalia, qui était dirigé pour la 3e année par Vincent Dumestre. J'ai atterri à Cracovie et dans la foulée, je suis allée dans la Carmelita Basilica pour un programme de Miserere avec le poème harmonique, sous la direction de Vincent Dumestre. En clôture du concert, l'ensemble a donné le Miserere d'Allegri dans les conditions du XVIIe siècle à Rome. À l'époque, le Miserere était chanté pendant la Semaine Sainte à la chapelle Sixtine et au fur et à mesure du service, les bougies du chœur s'éteignaient l'une après l'autre pour terminer dans l'obscurité complète. Effet frisson garanti et silence de mort dans l'église complètement obscure à la fin du concert. On n'avait qu'une envie, c'était de tout recommencer avec une mention spéciale pour la voix complètement renversante de la soprano Perrine de Villers. On écoute ce Miserere enregistré en 2019 par le poème harmonique et Vincent Dumestre. Vous entendrez les voix de Déborah Cachet, Marthe Davost, Eva Zajcik, Anaïs Bertrand, Nicolas Scott, Yann Van Elsacker, Marc Moyon, Benoît Arnoux et Virgile Ancelie.

0: Le Miserere d'Allegri par le poème harmonique de Vincent Dumestre, énorme choc à Cracovie en mars dernier, c'était extraordinaire. Si vous avez l'occasion, faites le voyage à Cracovie pour le festival Mysteria Pascalia. Pendant la Semaine Sainte, il y a une ambiance que je n'ai jamais vue ailleurs, une ferveur, une intériorité pendant les concerts, et dans la ville, une fébrilité palpable jusqu'au jour de Pâques.
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0: Direction Évian, en juin, j'étais à l'inauguration de la Source Vive, la nouvelle salle de concert à côté de la Grangeolac, construite il y a 30 ans sur l'impulsion d'Antoine Riboud, ancien PDG de Danone, pour Rostropovitch. Renaud Capuçon est le directeur artistique du Festival des Mélèzes qui se déploie maintenant entre les deux salles, la Grangeolac et la Source Vive, deux salles imaginées par l'architecte Patrick Bouchain qui travaillait avec Philippe Chiambaretta pour ce deuxième projet. Au programme de cette édition, ainsi que le Brahms qui s'ouvrait avec le trio avec piano numéro 1, une œuvre parfaitement adaptée à la chaleur de cette nouvelle salle. Dans le public, on est quasiment avec les musiciens très proches d'eux dans une configuration arrondie, sans frontières entre les sièges et la scène. On écoute le premier mouvement du trio avec piano numéro 1 de Brahms. Voici Leonidas Kavakos, Emmanuel Axe et Yo-Yo Ma.

0: L'Allegro con brio du trio avec piano numéro 1 de Brahms, Leonidas Kavakos, Emmanuel Axe et Yo-Yo Ma.
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0: Et nous arrivons au bout de cette émission consacrée au moment fort de ma saison culturelle. Je triche un peu avec un concert qui m'est passé sous le nez la semaine dernière. Je faisais un tour à la montagne dans les hauteurs du Valais suisse. Et deux jours avant de partir, je découvre que le dimanche soir, à 3 minutes de là où je dormais, Leonardo Garcia Alarcón et Mariana Flores donnaient un programme latino-américain, espagnol et italien. 3 secondes, j'ai réfléchi à l'idée d'assister au concert et à faire mon trajet retour la nuit de dimanche à lundi. Mais j'ai préféré être fraîche pour mon rendez-vous lundi matin avec vous, auditeurs de France Musique. Alors on se console tous ensemble. Voici Leonardo Garcia Alarcón, Mariana Flores, Ana Viera Lete, Leo Fernic et Valerio Contaldo et Matteo Bellotto dans le début de leur album Amore Siciliano.

0: Leonardo Garcia Alarcón, Mariana Flores, Ana Viera, Lete, Leone Fernique, Valerio Contaldo et Matteo Bellotto dans le début de leur album Amore Siciliano. C'est la fin de cette émission. Merci à Benjamin Orgeret et Nelly Portal. Tout de suite, vous retrouvez Laurent Vallière et la story de Starmania.
1: La story de Starmania.
2: Chaque fois qu'on l'a remonté, Michel a souhaité que ce soit réarrangé, toujours au goût du jour. Je sais pas combien longtemps on va pouvoir faire ça.
1: Cinquième épisode, après Berger.

0: Après ses 24 jours au Palais des Congrès, Starmania va connaître 1001 visages. La production suivante, à Québec, en 1980, est complètement différente. Même Michel Berger le reconnaît au micro de Radio-Canada au lendemain de la première.
1: Mais vous savez, c'est un peu difficile pour moi d'en dire du bien parce que je suis un petit peu partie prenante, parce que j'ai écrit la musique, mais je suis quand même complètement extérieur au show parce que je suis vraiment arrivé comme un spectateur. Et je trouve que c'est vraiment formidable. C'est tout à fait différent de ce qui a été fait à Paris. Et je crois que vraiment, c'est une réalisation parfaite du show. Je trouve que vraiment, c'est très, très difficile de trouver les défauts parce qu'il y a une force et un dynamisme là-dedans qui... D'ailleurs, je crois qu'on se rend compte avec la réaction du public tout de suite. Vous savez, vraiment, j'ai confiance dans le public à ce point de vue-là. Je crois que quand ça fonctionne, il y a les réactions du public tout de suite.
2: Avez-vous confiance dans les critiques?
1: Pas du tout.

0: nuit.
1: À Québec, on repart de zéro avec un casting 100% québécois. La grande chanteuse Louise Forestier reprend le rôle de Marie-Jeanne et Martine Sinclair, à peine 17 ans, celui de Crystal. Les orchestrations sont plus synthétiques, les cordes recréées par programmation informatique, les cuivres disparaissent. L'histoire aussi est retravaillée par le metteur en scène québécois Olivier Reichenbach, habitué aux œuvres plus sérieuses ou classiques, comme les pièces de Peter Schaeffer ou de Carlo Goldoni au Théâtre du Nouveau Monde de Montréal. L'histoire est raccourcie, le gourou opposant politique écologiste est supprimé, mais on réinstaure aussi un extraterrestre à la fin du spectacle venu contempler le désastre sur Terre. Olivier Reichenbach.
2: Quand j'ai lu le texte, je me suis dit, bon, quelle histoire on va raconter? Parce qu'il y a plusieurs histoires. Je veux dire, il y a une histoire générale, mais il y a plusieurs thèmes qui se dégagent là-dedans. Est-ce qu'on va raconter le phénomène de la Starmania, qui est de se prendre ou de vouloir être une star, qui était, à mon avis, un thème extrêmement actuel? Puis j'ai réalisé à un moment donné que tout ça se tient.
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1: Luc Plamondon précise...
4: On s'est aperçu que Monopolis, au milieu de la deuxième partie, ça avait pas de bon sens, parce que ça arrêtait l'action, puis c'était pas sa place du tout. Le SOS de Terre en détresse était pas du tout à sa place. On a discuté pendant des semaines, des mois. Pour moi, ça a été une expérience extraordinaire, parce que c'est la première fois que j'avais un rapport avec un metteur en scène de théâtre.

0: Désormais, Starmania ne sera que ça. À chaque nouveau spectacle, une nouvelle version. Tout l'inverse de ce qui se passe à Broadway, un souhait aussi de Michel Berger, Luc Plamondon.
1: Starmania, contrairement aux musicals de Londres comme Les Misérables, Claude-Michel Schoenberg ou les opéras d'Andrew Lloyd Webber comme Evita ou Cat ou de Tim Rice, et tout ça, sont toujours remontés dans les arrangements originaux. C'est-à-dire qu'on doit prendre la partition musicale telle qu'elle est écrite sans déroger. Alors que Starmania, au contraire, chaque fois qu'on l'a remonté, Michel a souhaité que ce soit réarrangé, toujours au goût du jour.

0: Starmania est monté pour la deuxième fois à Paris en 1988. Michel Berger choisit cette fois une Marie-Jeanne au grain de voix complètement différent de celui de Fabienne Thibault. Morane. Les cuivres sont revenus, mais pour le reste, les arrangements sont complètement modifiés. Michel Berger se veut toujours à la pointe et il se focalise sur les nouvelles machines informatiques. Alors le claviériste Serge Paratonnerre et le bassiste Yannick Top travaillent sur 16 synthétiseurs. Morane, encore au début de sa carrière, hésite à s'engager sur un an.
1: J'avais un petit peu peur parce que comme ça commence à marcher très bien, que je fais mon disque, etc., que j'avais des spectacles déjà prévus à la période où on va jouer. Bon, il faut dire que Michel Berger, quand il a une idée dans la tête, il est hyper convaincant. Ce qui fait qu'il m'a convaincu.
0: Dans cette deuxième version française de Starmania, on s'inspire en fait de ce qui s'est fait au Québec. Le spectacle est ramené donc à 2 heures. Le gourou, candidat écologiste, est supprimé. Et avec lui, tout l'univers sulfureux des chansons autour des orgies et des sex-shops.

0: 6 ans plus tard, c'est le Québécois Lewis Furet qui a les clés pour créer une troisième version. Cette fois, Michel Berger n'est plus là. Il a disparu brutalement à l'été 1992. Lewis Furet est choisi par Luc Plamondon et le producteur Gilbert Coulier avec une vision radicale.
1: En revenant au texte, au sens des chansons, revenant aux idées de base dans l'écriture de Luc, aux émotions de base dans l'écriture de Michel Berger, c'est ça que les chanteurs et moi-même, on essaie de communiquer, les acrobates, tout le monde qui est sur scène essaie de communiquer cette violence qu'on sent dans notre vie tous les jours.
0: L'univers est circassien, les maquillages outrés, les costumes très décolletés ou musculeux et les arrangements délibérément rock. Jasmine Roy incarne Sadia et se rappelle des répétitions acrobatiques.
2: Quand il a fallu faire des élastiques dans le style bungee et tout ça, moi j'ai passé une semaine merveilleuse. Puis j'étais déçue un peu en arrivant dans le spectacle de ne pas pouvoir chanter la tête en bas. Mais avec les problèmes de micro, c'est pas faisable.

0: Dans cette nouvelle version, les récitatifs de Starmania ne sont plus chantés. Ils sont énoncés par un robot dont la voix est celle enregistrée de Muriel Robin. Cette version de Starmania ne laisse pas indifférent, par exemple, Nanette Workman.
1: De toutes les Starmania que j'ai vues, je peux te dire, c'est celui de Louis, c'est hallucinant. Je ne sais pas comment dire ça, j'étais comme très, très impressionnée. Surtout avec les comédiens, c'était très, très fort.

0: Dans cette version, c'est Bruno Pelletier qui incarnait Johnny Roquefort. Une version qui ne laisse pas non plus indifférente France Gall, comme se le rappelle Bernard de Bosson, le producteur de ces disques et de Starmania première version.
1: J'ai détesté ça, j'ai vomi cette version-là. France en était malade, Pauline était là, elles sont parties à l'entracte. À la fin de la première partie, il y avait une fille nue pratiquement en croix. J'ai détesté, j'ai peut-être tort, hein, mais j'ai détesté cette version, je l'ai trouvée mais épouvantable.
0: Autant dire qu'il en faudra du temps à France Gall pour accepter qu'on remonte Starmania. Pourtant, Luc Plamondon m'annonçait en 2016, dans 42e rue sur France Musique, un prochain retour. Eh bien, il faudra attendre le temps qu'un producteur, Thierry Suc, gagne la confiance de la chanteuse, avec une feuille de route précise.
2: Son désir était que ça revienne, que Starmania revienne. Donc elle était vraiment très volontaire et elle a essayé pendant de nombreuses années. Mais il est clair que la version de 93 ou 14 ne lui plaisait pas et qu'en tout cas, le désir depuis le départ a vraiment été de repartir du livret.
0: Mais quel livret ? Le grand public ne connaît plus l'histoire que raconte Starmania. Même les interprètes de la version 2022 ne la connaissent pas, comme Mag, qui reprend le rôle de Stella Spotlight.
3: Devant mon miroir, j'ai rêvé d'être une star. J'ai rêvé d'être immortellement belle. Ce soir, j'irai voir à travers le miroir si la vie est éternelle.
0: Mais l'histoire de Starmania...
4: Alors je savais qu'il y avait une élection, je savais qu'il y avait des personnages différents, mais j'étais pas vraiment capable de raconter vraiment de quoi ça parlait.
0: Alors, lorsque les répétitions du nouveau Starmania ont débuté, sous la houlette de Thomas Joly, surprise. Notamment pour Alex Montembeau, qui reprend le rôle de Marie-Jeanne.
5: On se retrouve tous autour d'une table, on rencontre Thomas Joly, on se rencontre tous un petit peu, et on lit le texte comme ça. On lisait chacun notre tour quelques paragraphes pour vraiment appuyer sur pourquoi tel mot est utilisé, comment on va l'interpréter, etc. Stone, le monde est stone. J'ai la tête qui éclate, je voudrais seulement dormir, m'étendre sur l'asphalte et me laisser mourir. Quand on le dit, en fait, ça paraît très très fort.
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0: Même pour les arrangements, on revient à ceux d'origine, avec les cordes et les cuivres, comme l'explique Victor Lemann, directeur musical et chef d'orchestre de Starmania 2022.
7: J'ai eu accès à toutes les pistes séparées de tous les morceaux de l'époque, donc c'est-à-dire les guitares, les basses, les batteries, de l'enregistrement original. Je me suis plongé complètement là-dedans. J'avais l'impression d'être avec Michel Berger dans le studio. On l'entend dire « Ok, on l'a refait, 1, 2, 3, 4 ». Je me suis complètement plongé là-dedans.
0: Avant de disparaître, Michel Berger avait pu réaliser son rêve. Adapter Starmania en anglais, pourquoi pas pour le destiner un jour à Broadway.
8: À partir du moment où on a fait un succès quelque part, c'est plus facile de le transporter ailleurs. Moi, je veux dire que je suis très passionné à l'idée qu'on pourrait le faire en anglais. C'est là où le langage international de la musique est vraiment assez extraordinaire, parce qu'on peut faire passer, je crois, des émotions maintenant à des centaines de millions de gens à travers le langage qu'est la musique.
0: Ce n'est pas pour rien que lui et Luc Plamondon avaient fait appel au parolier de Jésus-Christ Superstar, Tim Rice, pour adapter les paroles en anglais. L'album Tycoon, avec Tom Jones, Nina Hagen, Céline Dion, Cyndi Lauper, Peter Kingsbury, sort le 18 juin 1992. Michel Berger disparaît moins de deux mois après. Tim Rice se rappelle.
9: On espérait à l'époque qu'on pourrait monter Starmania à Londres sous le titre Tycoon. Mais on n'a pas reçu beaucoup d'intérêt. Et je pense que je n'aurais pas dû suggérer de changer le titre. Starmania est un meilleur titre que Tycoon. Aucun producteur n'était intéressé. Une ou deux personnes trouvaient cela bien, mais personne ne nous a dit « C'est bon, je vais monter ça à Londres ». Et puis Michel est mort. C'était horrible. C'est ce qui nous a fait penser que ça n'arriverait jamais.
10: Hier, c'était le lancement de l'album Tycoon, la version anglaise de Starmania. Et pour tous les artistes réunis, c'était l'occasion de se remémorer la légende de Berger.
0: Reste encore aujourd'hui le sujet a priori tabou, la dénomination de Starmania. Comédie musicale ou opéra rock ? Raphaël Amburger, le fils de France Gall et de Michel Berger, intervient carrément de loin, alors que j'interviewe Thomas Joly, le metteur en scène.
11: Ce qui m'a marqué aussi, c'est le fait qu'en fait, que pour une comédie musicale, vous avez des comédiens qui tiennent leur micro à la main. Pourquoi ?
12: C'était... C'est pas une comédie musicale, c'est Raphaël. Non, Michel Berger disait lui-même que ce n'était pas une comédie musicale. C'était un spectacle musical. Moi, je dirais que c'est un drame musical. Je dirais ça.
0: La preuve que 40 ans plus tard, ce genre qui rendait si hésitant Michel Berger dans ses interviews fait toujours peur. Michel Berger et Luc Plamondon en avaient des projets pour Starmania. Surtout un film, véritable serpent de mer, qui a effrayé par le budget qu'il nécessite nombre de producteurs. On a même parlé d'une version en dessin animé. Paradoxalement, Michel Berger confia à Luc Plamondon, avant sa disparition, ce qu'il appelait son rêve ultime. À nouveau, on était proche de l'opéra.
13: C'est curieux que quelque temps avant sa mort, il me dit « J'ai réfléchi et finalement, mélanger le rock et le symphonique, ça marche jamais vraiment. Ça n'a pas vraiment donné de chef-d'œuvre. » Il me dit « Je crois que si on le faisait un jour à l'opéra, il faudrait enlever toute la rythmique. Simplement les instruments symphoniques. »

0: Starmania éternelle. Tout le monde a la queue leu leu. Il y a un dicton à Broadway. Créer une comédie musicale, c'est comme les 12 travaux d'Hercule. Elle est toujours améliorable, elle n'est jamais terminée. Alors peut-être que l'un dans l'autre, Starmania est une comédie musicale finalement. En tout cas, c'est un chef-d'œuvre né de la volonté certainement herculéenne de deux créateurs, Luc Plamondon et Michel Berger.
1: Je voudrais rendre un dernier hommage, mais collectif, à tous les gens qui ont bien voulu participer à cette aventure qui s'appelait Starmania.

0: 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Merci à Christelle Vineau et à Amélie Potier, Sylvain Azial et Noémie Boncourt de la documentation de Radio France. 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
4: Merci d'écouter France Musique, il est midi, nous sommes ensemble jusqu'à 13h.
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4: Bienvenue dans l'agenda de l'été, l'émission qui vous fait voyager dans la France des festivals. Aujourd'hui, nous serons à Quimperlé avec Saint-Saëns, à Nohant avec Chopin, au lac du Bourget avec Ravel et au Touquet pour le festival Pianofolie où nous attend la pianiste Fanny Azzurro qui nous passera un coup de fil dans quelques instants. À 12h30, gagnez des places pour un concert de Bertrand Chamaillou au festival de la Chaise-Dieu. À 12h40, nous découvrirons ensemble la carte postale que nous a envoyée la mezzo-soprano Éléonore Pancrazi. Et en fin d'émission, nous irons sur les rives du Léman à Genève. Nous sommes en direct sur France Musique. Merci de passer cette heure avec nous.
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4: Et aujourd'hui, on commence avec Reynold Glière.

Si vous n'étiez pas tout à fait réveillé, là, je crois que ça y est. C'était la danse des marins russes, extrait du ballet Le Pavot Rouge de Reinhold de Glière, dans l'interprétation surchauffée qu'en donnait Leonard Bernstein à la tête du Philharmonique de New York. Ouvrons nos agendas. Nous sommes aujourd'hui le 14 août 2026. Il y a 100 ans, jour pour jour, le 14 août 1926, naissait René Goscinny dans le 5e arrondissement de Paris. Né à la veille d'un jour férié, il dira plus tard être, je cite, « un paresseux contrarié ». Ses parents, juifs ashkénazes, sont d'origine polonaise, Goscinny signifiant en polonais « hospitalier ». Très vite après sa naissance, la famille s'installe en Argentine, terre d'accueil pour les immigrés juifs. Le jeune René fréquente le lycée français de Buenos Aires et commence à dessiner pour faire rire ses amis. Lorsqu'il rentre en Europe pour visiter sa famille durant les vacances, il voit la France comme un pays exotique. Nanterre, les Deux-Sèvres, c'était Tombouctou, disait-il. C'est dans les aventures de Lucky Luke qu'il rencontre ses premiers succès à partir de 1957, avant de connaître la consécration avec Le Petit Nicolas, Is No Good ou Astérix, aux côtés des dessinateurs Sempé, Tabary et Uderzo. Doté d'une bonne dose d'humour, Goscinny invente un style bien à lui, adepte de gags, jeux de mots et calembours en tout genre. Tout le monde connaît les camps de Baba Eurome et de Petit Bonhomme partout à Tisse. Il disparaît prématurément à l'âge de 51 ans, mais il aura beaucoup contribué à la reconnaissance du métier de scénariste de bande dessinée. Sur le socle de l'obélisque érigé devant la gare d'Angoulême à sa mémoire, on peut lire cette phrase qu'il aurait un jour prononcée. « Quand j'ai entendu dire « Le métier de scénariste, c'est à la portée du premier imbécile venu. J'ai compris que j'avais trouvé ma voie. »

0: L'irrésistible Obélix Samba, extraite de la bande originale du film d'animation Les 12 travaux d'Astérix, musique de Gérard Calvi. Aujourd'hui, nous sommes en compagnie de la pianiste Fanny Azzurro pour le festival Pianofolie au Touquet. Bonjour.
1: Bonjour.
0: Fanny Azzurro, vous serez ce dimanche à 17h au festival Pianofolie du Touquet. Alors, on vous connaît dans le répertoire plutôt tourné vers le XXe siècle. Vous avez enregistré pour Naïve Rachmaninov, Scriabine, Prokofiev. Plus récemment, c'était Gershwin. Mais dimanche, ce sera un concert 100% romantique avec des œuvres de Schumann, Chopin et Brahms. Ces mêmes pièces seront présentes dans un album qui paraîtra en septembre. Est-ce que c'est un retour à ce répertoire ou bien ce sont des œuvres que vous jouez régulièrement mais que vous n'aviez pas encore trouvé le temps ou l'envie d'enregistrer?
1: Alors tout à fait, ce sont des œuvres que j'ai énormément travaillées quand j'étais au Conservatoire de Paris, sauf celle de Schumann qui est un peu une nouveauté. Il s'agit des Nachtstücke de Schumann, une œuvre assez peu jouée, qui est une vraie référence au conte Nachtstücke de Hoffmann, que j'ai découvert récemment. Mais sinon, s'agissant de la deuxième sonate de Chopin et puis des Klavierstücke opus 118 de Brahms, c'est un peu des œuvres qui font partie de mon histoire voilà, au conservatoire et que j'ai souhaité retrouver pour ce nouveau disque qui est en fait un double album avec une première partie avec ces grandes pièces, des cycles assez intenses, hein, que sont la sonate numéro 2 de Chopin, dite funèbre, et l'opus 118 de Brahms. Et puis, dans un deuxième volet, je m'attaque plutôt à des nocturnes, à cette douceur et cette sensibilité des nocturnes de Chopin, Scriabine, également du Clara Schumann, du Grieg et Respighi.
0: Alors cet album s'intitule Hypnose. Alors pourquoi Hypnose? Est-ce que ça, vous allez nous hypnotiser avec ces musiques ou bien c'est des musiques qui ont un rapport avec le monde nocturne?
1: Hypnose, c'est la référence au dieu du sommeil et à cet aspect de la nuit nocturne. Et pourquoi finalement je me suis replongée dans ce répertoire-là? C'est aussi le fait d'une rencontre avec la grande comédienne Brigitte Fossé, que j'ai rencontrée il y a quelques années, avec laquelle j'ai eu cette idée d'avoir un programme poésie et musique, lecture et musique, avec des poèmes autour de Rimbaud, Novalis, Baudelaire. Et puis, on a pensé à intégrer des nocturnes, ceux de Chopin, et puis des œuvres de Schumann. À l'époque, c'était les scènes d'enfants. Et puis, voilà, donc toute cette expérience avec elle a fait que je me suis concentrée sur ce répertoire romantique.
0: Alors dans ce concert et dans cet album, donc, il y aura, vous en avez parlé, les Nachtstücke de Schumann, les pièces nocturnes, un cycle que finalement on joue assez rarement comparé à d'autres cycles, hein, le Carnaval ou les Kreisleriana. Pourquoi ce choix et pourquoi d'après vous certaines pièces de Schumann restent encore un peu boudées des pianistes?
1: C'est une pièce qui finalement évoque les caractères si différents de Schumann, à la fois cette folie un petit peu voilà, qui est soudaine, et puis également de la douceur, mais c'est une musique à la fois qui évoque le feu et qui évoque et puis finalement qui est assez compliqué, qui peut paraître compliqué à comprendre pour le public parce que voilà, elle n'a pas forcément de carrure classique et ça reste très très spontané comme musique et ses élans sont pourtant passionnants et donc c'est une pièce que j'ai découvert et que j'aime jouer, les Nachtstücke qui font référence, donc les Nachtstücke, les nocturnes, à cet univers de la nuit.
0: Alors je me demandais, est-ce qu'on joue un programme différemment après l'avoir enregistré? Est-ce qu'on est plus libre?
1: Ah oui, parce que en fait, au moment de l'enregistrement, il y a cette...

0: Cette expérience qu'on a sur 4-5 jours, moi je crois que j'ai pris presque 6 jours à enregistrer ce programme-là, et forcément on progresse pendant ces journées d'enregistrement, et ce qui fait qu'on ressort, on ressort grandi de cette expérience d'enregistrement, on ressort avec le recul d'avoir accompli quelque chose qui restera pour la postérité. Et donc forcément, le jeu change et évolue.
1: Fanny Azzurro, vous restez avec nous. On vous écoute justement dans quelques pages de Frédéric Chopin.

0: deux préludes de Chopin, les 18e et les 19e, sous vos doigts, Fanny Azzurro. C'est extrait de votre album sorti en 2024, Golden Dreams. Alors, il y a une autre actualité qui vous concerne. En ce moment, vous êtes à la tête d'un festival, Musique au cœur des Baronnies, entre la Drôme et les Hautes-Alpes. C'est une région qui est nichée entre le Vercors et la Provence. J'imagine que c'est même peut-être de là où vous nous appelez. Pouvez-vous nous parler de ce décor, de cette nature qui vous entoure ?
1: Ah là, je suis entourée de montagnes somptueuses à Orpierre, donc dans les Hautes-Alpes. Et c'est un festival qui existe depuis 22 ans. Et on parle de Chopin. Et c'est vrai que Chopin fait partie cette année d'un des compositeurs phares du festival que nous organisons ici, qui s'appelle donc Musique au cœur des Baronnies. Et je suis très heureuse depuis tant d'années d'apporter dans les villages et dans ces églises magnifiques, ces lieux chargés d'histoire, la musique classique et d'essayer de la rendre le plus accessible possible. Justement, tout à l'heure, on aura un concert à 16h à l'église de Lagran avec Ismaël Marguin au piano et sa compagne comédienne, conteuse Luigia Messina, qui nous raconteront l'histoire avec des mots et de la musique de la sœur Nanerne, la sœur de Mozart. Et ce spectacle musical est adressé à un jeune public à partir de 7 ans. Et Ismaël rejouera ce soir dans la même église. Et puis demain se poursuivront aussi d'autres concerts dans cette belle église qui fait respirer la musique. Et on aura la chance d'entendre le clarinettiste Anton Ressler autour d'un programme de live electronics, improvisation, clarinette solo. Et puis le soir même, Jean-Baptiste Zoulcé, grand pianiste et improvisateur français, toujours dans du Chopin, Schubert et des improvisations autour de thèmes de musique de film. Donc je suis ravie de rendre un bel hommage à Chopin. J'ai joué il y a 2 jours le 2e concerto de Chopin, d'ailleurs, avec le Quatuor Voce dans une réduction pour quatuor à cordes et piano. Et également un programme hier soir, j'étais à Montmort aussi dans les Hautes-Alpes avec beaucoup de Chopin au programme, voilà. Je parle beaucoup.
0: Non, mais alors justement, vous me tendez une perche parce que justement, hier, vous aviez un récital. Mardi, vous jouiez en concerto, c'est ce que vous venez de nous dire.
1: Oui,
0: et je me demandais comment on trouve le temps à la fois de jouer, de préparer des programmes et de gérer un festival avec tout ce que ça implique en termes de logistique, de gestion.
1: Oui, c'est pas évident. Cette année, on a essayé de s'organiser avec tous les bénévoles autour pour que chacun ait une tâche qui soit fixe. Par exemple, quelqu'un s'occupe des trajets des musiciens, une autre personne donc chargée de production. On a cette année la chance d'avoir une superbe chargée de production. C'est la première année parce que les finances le permettaient pas avant. Donc on essaye de s'organiser de manière plus professionnel qu'avant, même si ça reste très familial et très finalement artisanal, comment dire. C'est une organisation, voilà. On essaye de gérer au mieux et c'est vrai que c'est pas simple de à la fois venir en famille ici avec toute ma famille, tous mes enfants, et puis de jouer, d'organiser. Mais bon, on est bien entouré et c'est vraiment une belle équipe. C'est ça qui fait que ça fonctionne, c'est qu'on est les bénévoles sont extraordinaires.
0: Alors dernière question, vous avez parlé tout à l'heure de l'improvisation qui était particulièrement mise en avant dans ce festival. Est-ce que c'est une pratique à laquelle vous touchez vous-même l'improvisation ?
1: Alors voilà, non, je j'improvise pas moi-même vraiment, mais Je suis tentée, enfin j'ai été tentée pendant une dizaine d'années. J'étais membre du Spiritango Quartet et au sein duquel donc j'assurais la partie au piano, la partie rythmique. Mais j'avais l'occasion de plutôt d'ornementer autour de la musique de Piazzolla et et cette année je me suis lancée dans des transcriptions de tango de Piazzolla que j'ai joué hier soir pour piano solo. Donc j'improvise pas vraiment, mais j'écris les quelques j'arrange, j'improvise, mais c'est plutôt écrit, donc je n'y touche pas vraiment, mais je suis très attachée à varier une programmation qui aille de la musique classique à l'improvisation et avec finalement ce retour aux sources puisque Chopin, tous les grands compositeurs, Schumann, tout le monde a improvisé à l'époque et on a perdu un petit peu ça. En tant qu'interprète, je regrette un petit peu de ne pas avoir été incitée plus que ça pendant mes études et à cette approche du clavier qui soit une approche de l'oreille et de l'improvisation. Mais bon, voilà. Donc c'est pour ça que j'y tiens particulièrement.
0: Eh bien, vous pourrez, si les auditeurs de France Musique sont dans le coin, écouter les concerts de Anton Dressler et Jean-Baptiste Doulcet dans le cadre du festival Musique au cœur des Baronnies. Et vous-même, Fanny Azzurro, vous serez en concert ce dimanche à 17h au Palais des Congrès du Touquet. Merci d'avoir été avec nous.
1: Merci à vous.

Tico Tico d'Abreu par le Spiritango Quartet. Nous retrouvions Fanny Azzurro au piano, Thomas Chédal à l'accordéon, Benoît Lévesque à la contrebasse et Fanny Stefanelli au violon. Allons maintenant à Quimperlé, dans le Finistère, pour un concert avec orgue et récitant. L'organiste, c'est Guillaume Gionta, titulaire des orgues de la cathédrale de Montpellier. Et le récitant, c'est une ancienne voix de France Musique, François Castan. Vous vous souvenez peut-être des Démons de minuit ou de Comme de Bien entendu. Ensemble, ils proposeront un spectacle bâti autour d'un classique des classiques, le Carnaval des animaux de Camille Saint-Saëns, avec les textes pleins d'esprit, signés Francis Blanche. Ce concert aura lieu mardi 18 août à 18h30 en l'église Notre-Dame de l'Assomption à Quimperlé.

La volière extraite du Carnaval des animaux de Camille Saint-Saëns. Nous écoutions un ensemble instrumental dirigé par Gennady Rozhestvensky, avec la flûte toute légère de Philippe Pierlot, et au piano Victoria Postnikova et Jean-François Esser. Alors pour se rafraîchir, parce qu'on en a un peu besoin en ce moment, je vous propose une très belle page pour violon et harpe, signée Mario Castelnuovo Tedesco, en attendant notre jeu.

0: Arise, extrait des Shakespeare Songs de Mario Castelnuovo Tedesco dans un arrangement pour violon et harpe. Nous écoutions Daniel Hope et Maria Tottenhaupt. Et tout de suite, on se retrouve bien sûr pour notre énigme et les places à gagner.
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le diabolique Georges Zifra dans sa propre paraphrase sur la danse du sabre de Khatchaturian. Direction maintenant le Jura, dans la commune de Chaux-des-Crotenay, qui accueille pour la 10e année le festival Clavicordial, un festival consacré aux claviers anciens, comme son nom l'indique, pianoforte, clavicorde, mais aussi des claviers plus anciens et reconstitués, comme l'échiquier ou le clavicymbalum. Il y a des concerts découvertes tous les midis qui permettent d'en savoir plus sur ces instruments rares et de rencontrer les artistes, ainsi que des concerts en soirée. Ce soir sera donné un concert intitulé « Un opéra de chambre » avec la soprano Margot Jacquard et les altos Daphne van Zunder et Eve Rhodes, toutes trois accompagnées par un théorbiste et un luthiste. Au programme des œuvres de Claudio Monteverdi, Antonio Sartorio et Francesca Caccini, qui évoquent des destins tragiques et amoureux. Le concert aura lieu ce soir à 20h à l'église de Châtelneuf dans le Jura.

Non so sequel sorriso, je ne sais si ce sourire se moque de moi ou me fait confiance. Un madrigal signé Francesca Caccini par Wei Lian Wang soprano. Elle était accompagnée par les Scherzi Musicali dirigés par Nicolas Arten. Allons maintenant à Nohant, dans l'Indre, haut lieu de musique et de littérature, qui abrite l'ancienne propriété de George Sand. Je vous renvoie d'ailleurs à la saga que lui a consacrée cet été Charlotte Landru-Chandès. Chopin y a composé plusieurs œuvres de maturité, comme les deux dernières sonates ou la barcarolle. À Nohant a lieu chaque juillet un festival de piano consacré, comme il se doit, à la musique de Chopin, ainsi qu'un concours de piano au mois d'août. Ce concours s'ouvrira demain soir à 20h par un concert en hommage à Aldo Ciccolini, donné par les membres du jury, parmi lesquels on compte Bruno Rigutto, Yvan Ry ou Rena Cherchevskaya. Le concours accueillera 24 pianistes de 11 nationalités différentes. Deux tours et une finale avec orchestre les attendent. Si vous voulez les écouter et les soutenir, c'est important, sachez que toutes les épreuves sont publiques. Le concours commence dimanche à 10h et il s'achèvera par un concert de gala donné par les lauréats le dimanche 23 août à 15h. Ça se passe donc à l'auditorium Frédéric Chopin du domaine de George Sand à Nohant.

La valse opus 64 numéro 1, dit aussi la valse du petit chien de Frédéric Chopin, une valse justement composée à Nohant, et au piano c'était Bruno Rigouteau. Comme chaque vendredi, nous recevons une carte postale d'un ou d'une artiste chère à France Musique. Aujourd'hui, c'est la mezzo-soprano Éléonore Pancrazi qui nous écrit. Chère France Musique, c'est avec une généreuse odeur d'agrumes et de maquis sauvages que vous arrive cette petite carte pour vous faire part de mes pérégrinations estivales. Après avoir commencé l'été sous les meilleurs auspices, je veux évidemment parler de celle de Beaune, et de façon bien auguste sous la statue de l'empereur romain du même nom au théâtre antique d'Orange, j'ai eu la chance d'arpenter notre beau pays en long, en large et en travers, en passant bien sûr par ma Corse natale. Tout cela sifflant en travaillant dans des festivals absolument fabuleux de par leur accueil, leur localisation ou la générosité de leurs équipes. J'ai chanté en merveilleuse compagnie qui plus est, et après être revenu à mon bercail par la force des choses ou le destin, je me retrouve actuellement entre deux concerts à prêter main forte à mes parents au sein de leur entreprise familiale, un hôtel situé à Corté dans les montagnes de Haute-Corse. Étant, de par mon métier, éternellement en vadrouille, je me retrouve finalement pour une fois de l'autre côté du miroir. Non plus de celui du voyageur, mais de celui de l'accueillant. Je réceptionne et j'accueille des gens du monde entier qui viennent découvrir notre beau pays et amènent un peu du leur avec eux. Car oui, travailler dans l'hôtellerie, c'est un peu voyager sans bouger. Les vacanciers, nombreux, venant du monde entier, s'étonnent de mon niveau en langue étrangère. Je leur réponds humblement que j'ai écouté ce que j'ai pu à l'école sans oser leur dire qu'en vérité, je n'ai pas vraiment de mérite car je suis artiste lyrique, que je chante dans un tas de langues différentes et que je me dois donc d'en parler quelques-unes de façon convenable. Je laisse donc mes partitions le temps de quelques journées sur un bureau et les rouvrirai plus tard pour me concentrer entièrement au fait de donner et apporter aux voyageurs l'attention que j'aurais aimé recevoir si j'étais à leur place, ce que je connais bien. Il me reste donc des concerts à préparer mais aussi des voyageurs à accompagner dans leur fin d'été. Dans deux mondes qui ont l'air totalement différents, je réalise que le résultat finalement sera le même. Je me devrais de faire en sorte qu'ils passent tous, publics et touristes, un bel et agréable moment. Je vous souhaite une belle suite d'été, chère France Musique, et vous envoie plein de bises parfumées, d'immortelles et de myrtes. Éléonore Pancrazi.

0: un extrait du Chant des pêcheurs, ce traditionnel corse dans une orchestration de Maurice Ravel par l'ensemble Acte 6 et la soprano Eleonore Pancrasi en compagnie du baryton Thibaut de Damas. 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
0: Il est 12h46 dans notre agenda de l'été. Allons maintenant voir ce qu'il se passe du côté de notre grille d'été. 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
2: Dès l'âge de 15 ans, Maxine Gregg, future Maxine Gordon, passe sa vie dans les clubs de New York. Au Village Vanguard le matin et au Birdland le soir, elle est bientôt connue comme le loup blanc. Maxine connaît les musiciens, elle aime le jazz de tout son cœur. Si elle le voulait, elle pourrait tout à fait vivre de sa passion en proposant ses services. Il suffit juste qu'on lui apprenne les rudiments du métier et ça tombe bien. Le saxophoniste Harold Vick, qui se trouve être son ami, lui propose justement de la former. Harold lui apprend comment organiser une tournée, négocier des salaires, dénicher des hôtels à proximité des lieux de concert et en 2 temps 3 mouvements, Maxine se retrouve road manager du big band du légendaire arrangeur et pianiste Gil Evans.

Lester Lips In, une composition de Lester Young, avec Gil Evans au piano, Chuck Wayne à la guitare, John Coles à la trompette, Frank Rehak au trombone et Cannonball Adderley au saxophone. Je vous emmène maintenant sur les bords du lac du Bourget, en Savoie, pour écouter deux jeunes frères, l'un violoniste, l'autre violoncelliste. J'ai nommé Lucas et Léo Ispire. Dans le cadre du Festival des Classiques du Prieuré, ils donneront ce soir un concert avec des œuvres de Mozart, Handel, Bach et Ravel avec sa sonate pour violon et violoncelle. C'est en tout cas une très bonne idée de sortie ce soir après une randonnée en montagne ou une baignade dans le lac. C'est à l'église Saint-Laurent au Bourget du Lac à 20h30.

le deuxième mouvement de la sonate pour violon et violoncelle de Maurice Ravel, par Lucas et Léo Ispire, qui seront donc ce soir en concert à l'église Saint-Laurent au Bourget-du-Lac à 20h30. Dernière étape de notre tour des festivals à Genève, là aussi on est au bord d'un lac, pour le festival de l'orchestre de la Suisse romande qui se tient jusqu'à demain soir. Si vous êtes plutôt amateur de thrillers noirs avec suspense, meurtre et brouillard style Jack l'Éventreur, je vous invite à vous rendre ce soir à un ciné-concert. Le film qui sera projeté, ce sont Les Cheveux d'or, The Lodger en anglais, un film muet d'Alfred Hitchcock sorti en 1927 et dont François Truffaut disait qu'il est le premier vrai Hitchcock Picture. C'est à 21h15 et l'orchestre de la Suisse romande sera dirigé par Philippe Béran. Si vous êtes plutôt à la recherche de quelque chose de léger, alors vous pouvez vous rendre demain soir, toujours à Genève, pour un concert en hommage à Josephine Baker avec la chanteuse Kennedy qui interprétera ses plus fameuses chansons arrangées pour l'occasion par Alexandre Mastrangelo. C'est demain à 21h15.

0: Brésil par Josephine Baker. L'agenda de l'été, c'est fini pour aujourd'hui. À notre question tout à l'heure, il fallait répondre que Difra était lié à la ville de la Chaise-Dieu car il y a créé le festival. Bravo à Bernadette, Catherine et Cécile. On se retrouve lundi à midi pour un nouvel agenda de l'été.
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0: Tout de suite, c'est l'heure de Carrefour des Amériques avec Marcel qui est verré.
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4: Le Brésil, la musique et le monde, 30e épisode, le dieu noir et le diable blond sur les terres du soleil. Bienvenue à toutes et à tous et merci de votre fidélité à Carrefour des Amériques. C'est à d'étranges récits que nous convie ce chapitre, des histoires qui viennent de très loin au Brésil, alors que dans les années 1960, la culture afro-brésilienne a de plus en plus droit de cité sur les scènes du pays, grâce entre autres à la bossa nova tellement à la mode qui plonge ses racines dans la samba noire. Dans le Brésil de 1963, qui vit encore dans une espèce d'insouciance et de joie de vivre, Cartola, un des premiers pionniers de la samba de Rio de Janeiro, qui s'était retiré de la scène musicale, ouvre à l'âge de 55 ans un nouveau restaurant dans la Rua da Carioca, du vieux centre de l'ancienne capitale. Un cabaret-restaurant avec sa femme Zica aux cuisines. Un cabaret baptisé de leurs deux noms, le Zi Cartola. Et c'est là qu'il organise des soirées musicales très suivies. D'ailleurs, plusieurs artistes de la bossa nova viennent même s'y produire. D'autant plus qu'il a trouvé deux animateurs de haut vol. Hermínio Belo de Carvalho, poète, musicien, producteur, et le musicien noir Zé Ketty, de l'école de samba de La Portela. Ils invitent aussitôt, outre Cartola lui-même, de grands interprètes comme Nelson Cavaquinho, Pixinguinha et le jeune Paulinho da Viola. Hermínio, grand admirateur de Villa-Lobos, propose à Cartola de réunir des musiciens populaires et des musiciens classiques. Il invite alors le guitariste Turíbio Santos avec la chanteuse et prêtresse de condomblés afro-brésiliens Clementina de Jesus. Grâce à lui, la carrière de cette dernière s'envole enfin, alors qu'elle vient d'avoir 62 ans. Elle chante ici deux jongos afro-brésiliens, le pica-pão, le pivert, et le charretier bébé.
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Voici donc la culture populaire noire et métisse sur le devant de la scène et aussi de plus en plus sur les écrans. Grâce au nouveau cinéma brésilien, le fameux Cinema Novo, qui fera immédiatement sensation en Europe. C'est le 13 mars 1964 qu'a lieu la première à Rio de Janeiro du film sans doute le plus emblématique de ce cinéma, Deus e o Diabo na Terra do Sol. Dieu et le diable sur les terres du soleil, traduit en français par Le Dieu noir et le diable blond, qui se déroule dans le sertão de l'intérieur de l'état de Bahia, une région d'où est originaire le réalisateur Glauber Rocha, un jeune homme de 26 ans, qui réalise là un coup de maître. Le film est très remarqué cette année-là au Festival de Cannes. Le scénario renoue avec la grande tradition des mythes et traditions du sertão. Manuel et Rosa sont des fermiers qui vivent du peu de ressources que leur procure cette terre sèche et peu fertile, qui est la propriété d'un maquignon violent qui les exploite. Manuel le tue et prend la fuite avec Rosa. Ils rejoignent le noir Sébastien, prêcheur fanatique qu'on appelle le Dieu noir, qui prédit que bientôt la terre et la mer seront réunies dans un sertão fertile où tous vivront heureux. Le film est imprégné de chants populaires écrits par Glauber Rocha et le guitariste Sergio Ricardo et aussi d'extraits symphoniques de Villa-Lobos, au point que le deuxième mouvement des Paquianas Brasileiras numéro 2 qu'on entend dès le générique est encore lié aujourd'hui dans l'imaginaire brésilien au film de Glauber Rocha. Il annonce le drame à venir quand Manuel a rejoint les fidèles du diable noir à qui il obéit aveuglément jusqu'à se livrer à des rituels cruels et a accepté le sacrifice de son enfant. Sa femme tue Sébastien, qu'il a accusé d'être possédé de Satan. Manuel et Rosa n'ont d'autre issue que la fuite à travers le sertão.

Le chant de notre terre, deuxième mouvement des Baquianas Brasileiras numéro 2 de Villa-Lobos, interprété ici par l'orchestre Simón Bolívar de Caracas, dirigé par Eduardo Mata. Dans leur fuite, Manuel et Rosa rencontrent la troupe du terrible cangaceiro Corisco et lui font allégeance. Corisco qu'on appelle le diable blond. À la fois bandit sanguinaire et redresseur de tort, il est l'un des derniers cangaceiros encore en vie. C'est alors qu'apparaît Antonio das Mortes. On l'appelle le tueur professionnel de cangaceiros. Et il est chargé par le curé et un grand propriétaire terrien de la région de tuer Corisco. Alors qu'il ne supporte plus cette violence, il accepte. Car il est convaincu que cette mort va libérer le sertão. Le duel final entre Antonio das Mortes, revêtu d'un long manteau de cuir et d'un chapeau à large bord, est devenu une scène d'anthologie et Sergio Leone s'en souviendra dans ses westerns italiens. Alors que le duel a lieu, Manuel et Rosa fuient à travers l'immensité de la Caatinga brûlée de soleil pour rejoindre la mer. Sur un chant de Sergio Ricardo, « Je ne me rendrai jamais, la terre n'est ni au diable ni à Dieu, elle est à l'homme ». C'est alors la musique des Choros, numéro 10 de Villa-Lobos, qui rythme la fin de cette course effrénée, quand sur l'écran apparaît soudain la mer, qui semble venir elle-même à leur rencontre.

Le Dieu noir et le diable blond est un film très engagé politiquement, qui a aussi beaucoup impressionné un autre cinéaste italien, Pier Paolo Pasolini. Il combat les faux espoirs que propose la religion, incarnée à la fois par le prêcheur noir et le curé, et les révolutions qui promettent des lendemains qui chantent. La terre n'est ni à Dieu ni au diable, chante-t-on. Tout le long du film, elle est bien à l'homme. Ce film a été immédiatement interdit en Union soviétique. Et Glauber Rocha, alors qu'il est à Paris pour superviser les sous-titres français pour le Festival de Cannes, craint le pire de la part des militaires qui avaient déjà menacé de l'interdire. Mais ça n'a pas été le cas. Et le film a connu un immense succès à Cannes. Carlos Augusto Caliu, de l'Université de São Paulo,

0: travaillait dans les années 70 à l'Institut du cinéma quand le général Geisel était au pouvoir, un général nationaliste avant tout. Il raconte.
1: Le cinéma nouveau, c'est la même chose. Le cinéma nouveau était nationaliste, le militaire de la dictature militaire était nationaliste aussi. Tous les organismes d'appui au cinéma, soit l'Institut national du cinéma, soit Nombrafilm, ont été créés dans la dictature militaire. Et on ne peut pas dire que le cinéaste brésilien était allié du point de vue idéologique. Absolument non. Pas, absolument pas. Globo Rocha était nationaliste, comme Ernesto Geisel était nationaliste, le président militaire. Il ne s'occupa pas de nous. On travaillait, on faisait des choses, on faisait des films contre la dictature, avec de l'argent du gouvernement, on a fait beaucoup de films contre la dictature. Le pouvoir ne s'occupait pas de nous. Pour le communisme, la domination des moyens, des médias, était très importante. Pour le militaire brésilien, non.

Un baïan du nord-est du Brésil, du compositeur Beethoven Cunha, né en 1978 dans l'état du Pernambouco, l'orchestre Capella Bichugostiensis, dirigé par José María Florencio. Ce baïan, très présent dans le début de la bossa nova. Deux autres films, Les Fusils de Ruy Guerra, Ours d'argent au Festival de Berlin, et le film Vidas Secas de Nelson Pereira dos Santos, ont aussi permis au cinéma novo brésilien de se faire connaître dans le monde entier. En cette année 1964, un jeune chanteur de 19 ans va connaître une ascension fulgurante et apporter beaucoup à la bossa nova et au tropicalisme, Jorge Ben, et tout cela par une simple chanson, où il revient aux sources de la samba, les musiques afro-brésiliennes du Pernambouc et du Nord-Est notamment. « Mas que nada, avant tout », chante-t-il, « ma samba est imprégnée de maracatu, c'est une samba noire. » Le maracatu, ce rituel chanté et dansé par les Noirs dans les rues de Recife à l'époque coloniale, est toujours aussi présent dans la région aujourd'hui. Il ne faut pas oublier que la mère de Jorge Ben était éthiopienne. Tout cela avec un accompagnement très rythmé à la guitare. Jorge Ben chantait dans un club de cette fameuse impasse des bouteilles ou becu das garrafas où la bossa nova était reine et il avait été invité sur les deux émissions de télévision les plus regardées, O Fino da Bossa, le meilleur de la bossa nova, et à Jovem Guarda, la jeune garde. Et ce Mas que Nada va devenir un succès mondial.

La merveilleuse exubérance de Georgie Benn. En 1963, l'un des plus grands écrivains du XXe siècle, João Guimarães Rosa, est admis à l'unanimité à l'Académie brésilienne de lettres, poste qu'il n'occupera que quelques mois avant sa mort en 1967. C'est en 1956 qu'est paru son chef-d'œuvre, le roman « Grande Sertão Veredas »,« Le Grand Sertão et les Vertes Plaines », un livre qui nous ramène d'ailleurs beaucoup au film de Glauber Rocha. Il a pour cadre le sertão que Guimarães Rosa connaissait entre l'état du Minas Gerais et l'état de Bahia dans le Nord-Est. Les veredas dans le sertão, souvent arides et secs, sont de véritables oasis de verdure. Le personnage principal s'appelle Diadorim et il a donné son titre à la traduction française. João Guimarães Rosa fait partie de cette génération d'écrivains diplomates latino-américains très cultivés et très mélomanes. Il était né dans la campagne du Minas Gerais en 1908 et comme son ami, le président Kubitschek, il avait été médecin de campagne, notamment dans la bourgade de Barbacena où avait vécu Bernanos et où l'action du livre se déroule un moment. Guimarães Rosa a commencé sa carrière de diplomate en 1938 à Hambourg, où avec son épouse, il a aidé un grand nombre de juifs à fuir le nazisme. Puis il réside à Berlin et à Paris. Guimarães Rosa parlait un grand nombre de langues et son amour de la musique se ressent toujours dans son écriture. Dans son journal de Paris, par exemple, il raconte qu'il attend un jour à la gare de l'Est un ami qui voyage dans l'Orient Express. « C'est alors que j'ai vu passer une femme » d'une beauté égale à aucune autre, et j'ai volé le parfum doré de ses cheveux. Elle sortait d'un lied de Schubert, c'est-à-dire de ce train qui arrivait quai 25 et qui avait traversé toutes ces villes d'Europe de l'Est, de Budapest à Paris. Guimarães Rosa aimait beaucoup la musique germanique telle qu'il l'entendait à Hambourg, et à Paris, il a dû assister plus d'une fois à un concert de sa compatriote, la pianiste Magda Taliaferro.

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1: C'était durant l'été 1962 en France, au Samedi musicaux de Chartres, Magda Taliaferro qui interprétait l'intermezzo en si bémol mineur opus 117 numéro 2 de Brahms. En septembre, elle allait rentrer au Brésil pour des concerts au théâtre municipal de Rio de Janeiro. Le roman de Guimarães Rosa est en réalité le récit que Riobaldo, retiré dans sa ferme, fait à un étranger. Riobaldo raconte ses gestes de jagunço, du nom de ces hommes de main qui étaient à la solde de grands propriétaires terriens ou d'hommes politiques influents. Une véritable épopée où les guerres entre les différents clans se mêlent aux légendes et aux mythes très anciens liés à ces grandes plaines. La nature est très présente avec ses mystères, ses créatures mythiques, ses dangers et les cavaliers noirs qui ont pactisé avec le diable. Ce serton a dans le roman la valeur de métaphore de la destinée humaine. Le récit que Riobaldo fait à l'étranger semble avoir été enregistré et retranscrit par ce dernier. Guimarães Rosa transfigure le parler populaire en un nouveau langage duquel naît une poésie et une musique inouïe. De temps en temps, les mots sont inventés, les noms de plantes et d'oiseaux aussi. À l'époque où les pluies étaient déjà bien oubliées, raconte Riobaldo, la moelle malade du sertan était ici. C'était un soleil sur le vide des espaces. On se recroquevillait dans le froid. Le bois était plein de senteurs. On entendait la rosée, le crépitement des étoiles, la présence des grillons et le poids des cavaliers. L'aube se levait. Cette semi-lueur de l'aurore quand le ciel blanchit, et à mesure que l'air devenait gris, la silhouette des cavaliers, très floue, se précisait. J'ai encore cette heure dans les yeux aujourd'hui, et ce n'est au fond que de la nostalgie.

Le deuxième mouvement de la sixième symphonie de Heitor Villa-Lobos, Roberto Duarte à la tête de l'Orchestre symphonique de Bratislava. Rio Baudu, dans le roman de Guimarães Rosa, est au service d'un chef que tous admirent, un ancien fazendeiro qui veut rétablir l'ordre et la justice dont le certain ont tombé aux mains de bandes de jagunços sanguinaires au service d'hommes politiques sans scrupules. C'est le cas de Hermógenes, un traître au sein de sa propre troupe. En s'enfuyant, il a assassiné un autre chef, Ramiro, très respecté de tous. Commence alors une véritable chasse à l'homme. Pour tous, cet Hermógenes a fait un pacte avec le diable. Du coup, les chevauchées de Rio Baudu et de ses compagnons deviennent une recherche tout à fait elliptique du démon. Guimarães Rosa disait d'ailleurs que ce roman était une sorte de Faust du Sertão, et d'aucuns y ont trouvé aussi des accents à la Georges Bernanos. Dès le début, Rio Baudu fait allusion au démon qui veille au fond de chaque homme. « Je sais, ajoute-t-il, qu'à chaque coin d'un champ, sous l'ombre de chaque arbre, de jour comme de nuit, il y a un diable immobile, aux aguets. Il ira même jusqu'à le défier à cheval par une nuit d'orage, à la croisée de chemin, au fin fond de la plaine. »

La deuxième partie du deuxième mouvement de la sixième symphonie de Heitor Villa-Lobos. Le chef assassiné par le traître Hermogénès était le père du jeune Reinaldo Diadorin, dont la beauté étrange et lumineuse a conquis le cœur de Riobaldo, qui ressent pour lui une amitié qui confine à l'amour. Diadorin a décidé de venger son père et il ira jusqu'au bout. Pour lui, Riobaldo mettra tout en œuvre avec ses hommes pour capturer Hermogénès. Cette fois, le serpent devient une gigantesque métaphore et la chevauchée de ses hommes se transforme en une véritable quête métaphysique. « Dis-moi, Riobaldo, nous sommes amis, n'est-ce pas? Des amis à la vie et à la mort ?»« Bien sûr, Reinaldo. Je mourrai, je vivrai en étant ton ami. Le temps est la vie de la mort. » L'imperfection. Tu ne trouves pas que tout le monde est fou? Qu'on cesse d'être fou uniquement aux heures où on sent un grand courage ou de l'amour, ou aux heures où on parvient à prier? Dans la douceur du regard de Diadorin, j'ai vu toutes les couleurs du monde, comme au temps où tout parlait autour de nous. Le matin, le fleuve blanc de brume et l'oiseau ouricouri dans les palmiers. Seul un air de guitare pourrait redonner vie à tout cela. Comme dans le film de Glauber Rocha, un duel a lieu à la fin du livre entre le Satan Hermogénès et le jeune Diadorin qui perd la vie en vengeant la mort de son père. Alors qu'on prépare les funérailles, on découvre enfin son identité. Pas question bien sûr de raconter ici la fin de ce roman fleuve qui vous envoûte page après page. « J'ai tout raconté, » dit enfin Riobaldo à l'étranger. « Je suis déjà sur l'autre rive, je m'achemine vers la vieillesse, et vous, vous m'avez gentiment écouté. Dites-moi, mon idée, vous la confirmez. Le diable n'existe pas, on est d'accord. » »« C'est ce que je dis, parce que si ce n'était pas le cas, allez, ce qui existe, c'est l'homme humain, en traversée. »

L'andante du concerto pour guitare de Aitor Villa-Lobos créée en novembre 1963 à Rio de Janeiro. C'était ici le guitariste Ignacio Rhodes et l'English Chamber Orchestra dirigé par Edmond Colomer. Après les cavaliers du certain, il va encore être question de chevaux. Les chevaux étranges de l'écrivaine brésilienne Clarice Lispector, qui fait beaucoup parler d'elle et déclenche bien des polémiques dans ces années 1960. Aujourd'hui, elle est rééditée dans le monde entier. Clarice Lispector est née au Brésil en 1920, au sein d'une famille récemment immigrée de Lituanie, et avec son mari diplomate, elle a parcouru le monde jusqu'à son retour à Rio de Janeiro en 1959. « Je cherchais continuellement, disait-elle, à comprendre le phénomène de l'existence en tentant de trouver un sens à l'intervalle entre les choses. » Clarice était une femme libre, chez qui le sentiment de l'exil, de l'étrangeté au monde et aussi la mélancolie trouve souvent refuge dans sa passion pour les chevaux qui apparaissent régulièrement dans ses romans, comme dans La ville assiégée, où ils semblent avoir trouvé leur dernier refuge au sommet de la colline, en face de l'appartement de la jeune Lucrezia qui les observe constamment. La nuit, les chevaux galopaient avec élégance et liberté dans les ténèbres, et leurs têtes écumantes dressaient en l'air leur colère. Lucrezia devinait les sabots des chevaux qui gravissaient le morne jusqu'au sommet. Quand leurs têtes dominaient les faubourgs de la ville, ils lançaient un long hennissement et elle tentait d'écouter la colline au pâturage, où dans le noir galopaient des chevaux.

Le pianiste américain Frederick Moyer au piano dans cette sixième étude de Camargo Guarnieri. Ces années-là est publié un véritable best-seller au Brésil, « O Tempo e o Vento », « Le temps et le vent », écrit par Érico Veríssimo, l'un des écrivains les plus lus au Brésil avec Jorge Amado. En 1961 sort le dernier volume de cette trilogie commencée en 1943, la saga passionnante de la famille Cambara qui s'affronte tout le temps à la famille très riche des Terra dans une petite ville du Rio Grande do Sul. Le récit s'étale sur plus de 100 ans. Et à travers cette chronique, c'est toute l'histoire du Brésil qui est contée comme à travers un miroir. Avec toutes les communautés qui cohabitent dans la petite ville, à commencer par l'importante population allemande. Avec cette saga, c'est soudain la culture du Rio Grande do Sul qui arrive en force sur la scène brésilienne. Et en 1960, le guitariste, accordéoniste et chanteur Teixeirinha, l'interprète le plus populaire de la région, fait pleurer tout le Brésil avec sa chanson « Coração de Luto, mon cœur est en deuil ». Il y raconte son enfance difficile. Orphelin de père et de mère à l'âge de 9 ans, il a dû partir sur les chemins en cherchant du travail ci et là et en chantant dans les fêtes de village. Un disque qui s'est vendu à plus de 20 millions d'exemplaires dans tout le pays.

Les compositeurs du Rio Grande do Sul acquièrent de plus en plus de notoriété à la suite de leurs aînés Radamés Nathalie et Edino Krieger. En 1963, le jeune Breno Blaut se distingue particulièrement. Il est né à Porto Alegre en 1931 au sein d'une ancienne famille allemande émigrée au XIXe siècle. Breno Blaut était aussi médecin, comme l'écrivain Guimarães Rosa. Et c'est avec Camargo Guarnieri qu'il a étudié à São Paulo. Il a toujours chanté son Rio Grande do Sul et sa capitale, Porto Alegre, aujourd'hui si célèbre pour l'exemplarité de sa politique de la ville. Une ville qu'a beaucoup chanté aussi le poète Mario Quintana, écrivain connu aussi au Brésil pour avoir traduit « À la recherche du temps perdu » de Marcel Proust. « Je regarde le plan de la ville, écrit-il en 1962, comme on examine l'anatomie d'un corps. Et je ressens une douleur infinie en songeant aux rudes portes ou allègres où je ne passerai jamais, et à tous ces petits coins exquis, là où je ne suis jamais allé. Ton air, Porto Alegre, ressemble à un doux mystère amoureux. Toi, la ville de mes errances, et peut-être bientôt de mon repos. »

L'émouvant andante du deuxième mouvement du concerto pour hautbois et orchestre de Breno Blaut, Arkadio Minchuk hautbois, l'orchestre symphonique de São Paulo dirigé par Roberto Minchuk. En 1964, le poète et chanteur noir Zeketi compose une samba intitulée Opinião pour dénoncer la destruction de certaines favelas. Et elle inspire au poète Ferreira Goulart, avec qui il a lié amitié, une pièce musicale du même titre, qui devient ainsi un véritable défi à la dictature. On peut m'arrêter, on peut me battre, mais je ne quitterai pas ma favela, je ne changerai jamais d'opinion, car ici, le jour où je mourrai, je serai plus près du ciel. La pièce connaît un succès incroyable et l'interprète Nara Leão cède un jour son rôle à la toute jeune Maria Bethânia, qui devient célèbre du jour au lendemain.

0: C'est sur la voix de Maria Bethania qu'on se quitte aujourd'hui, jusqu'au prochain épisode de Carrefour des Amériques, bien sûr. Une émission des médias francophones publics réalisée par Béatrice Trichet, à la technique Jean-Michel Bernot. Attaché de production Nelly Portal, une émission qu'on peut bien sûr écouter ou réécouter en podcast.
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1: Il est 14h, bienvenue au concert ici à l'auditorium de la Maison de la Radio et de la Musique. Nous sommes aujourd'hui en compagnie du Quatuor Ébène formé par Pierre Colombet et Gabriel Le Magadur au violon, Marie Chilem à l'alto et Yuya Okamoto au violoncelle. Le Quatuor Ébène a été révélé par le concours de l'ARD en 2004. En résidence à Radio France pendant 3 saisons consécutives, il a joué les quatuors de Beethoven sur les 6 continents. Il se distingue aussi dans Bartok, dans Debussy, dans Haydn et dans un répertoire qui va du jazz à la pop. Le Quatuor Ébène ouvre notre programme avec le Quatuor à cordes numéro 1 en Fa majeur, opus 18, numéro 1 de Beethoven. Quatuor composé entre 1798 et 1800, puis révisé avant sa publication, c'est le plus long et le plus dense des 6 quatuors de l'opus 18. Dans cette œuvre, vous entendrez la tradition de Haydn et de Mozart, mais avec des idées nouvelles qui émergent déjà, l'intensité dramatique, l'unité organique, et puis l'énergie très caractéristique de Beethoven. Il se découpe en 4 mouvements, l'allegro con brio initial, l'adagio affettuoso ed appassionato, un mouvement très dramatique inspiré par la scène du tombeau de Roméo et Juliette. 3e mouvement, le facétieux scherzo allegro molto, et puis un allegro final avec une écriture contrapuntique virtuose. Voici tout de suite le Quatuor Ébène dans le Quatuor à cordes numéro 1 en Fa majeur opus 18, numéro 1 de Beethoven.

0: Le quatuor à cordes numéro 1 en fa majeur de Beethoven par le quatuor Eben depuis l'auditorium de Radio France, ici à la Maison de la Radio et de la Musique.
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0: Merci d'être avec nous sur France Musique. Il est 14h31, notre concert se poursuit avec une création mondiale, Tétrapie de Raphaël Merlin. Raphaël Merlin, compositeur né en 1982, ancien violoncelliste du Quatuor Eben. Tétrapie est une commande conjointe de Radio France, de la Philharmonie de l'Elbe de Hambourg, du Wigmore Hall de Londres et du Musikgebouw d'Amsterdam. Tout est dans le titre de l'œuvre Tétrapie, mais je vous aide quand même un peu à la déchiffrer. Tétra, 4, happy, heureux. On est à mi-chemin entre la thérapie et le théâtre. Raphaël Merlin a voulu évoquer la vie des quatuors à cordes en développant une série de variations libres, des épisodes tantôt joyeux et ludiques, tantôt introspectifs, et en filigrane les souvenirs de concerts, de tournées, par exemple une variation inspirée d'un raga indien. L'œuvre se termine avec la superposition de citations de concertos de Mozart, Stamitz et Haydn qui sont répartis entre les quatre instruments. Voici Tétrapie de Raphaël Merlin par le Quatuor Eben.

0: Tétrapie de Raphaël Merlin, interprété par ses anciens complices du Quatuor Eben.
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0: Il est 14h52, merci de passer l'après-midi avec nous sur France Musique dans ce concert à l'auditorium de Radio France. Concert en compagnie du Quatuor Eben que nous poursuivons avec le Quatuor à cordes numéro 3 en mi bémol mineur, opus 30 de Tchaïkovski. Quatuor composé au début de l'année 1876, il est dédié à la mémoire du violoniste Ferdinand Loeb. À l'époque, les compositeurs russes investissent essentiellement l'opéra et la musique de chambre. De son côté, Tchaïkovski s'empare du quatuor et lui donne une vraie couleur nationale. Le quatuor numéro 2 se découpe en 4 mouvements. L'introduction mélancolique en danse sostenuto qui s'enchaîne avec un allegro molto moderato, plus sombre et plus lyrique. Deuxième mouvement, l'allegretto vivo escarzando, plus léger, laisse la place au cœur poignant du quatuor, l'andante funèbre et doloroso. Ce mouvement est une oraison funèbre. Tendez l'oreille et vous entendrez l'évocation d'un chant liturgique orthodoxe. Enfin, le final, allegro non troppo risoluto, qui ferme le quatuor avec une énergie populaire et festive. On écoute le Quatuor Eben dans le Quatuor numéro 3 de Tchaïkovski à l'auditorium de la Maison de la Radio et de la Musique.

0: Le Quatuor à cordes numéro 3 en mi bémol mineur de Tchaïkovski, c'était l'interprétation du Quatuor Eben. Pierre Colombet et Gabriel Le Magadur au violon, Marie Chilem à l'alto et Yuya Okamoto au violoncelle. Ainsi se referme notre concert de l'après-midi enregistré à l'auditorium de la Maison de la Radio et de la Musique le 25 février 2025. Prise de son Jean-Louis Deloncle, mixage Mathieu Leroux, chargé de réalisation Olivier Guérin. Le Quatuor Eben sera au Festival de Brême en Allemagne du 16 au 23 août pour un cycle Beethoven qui se déroulera sur 6 soirées.
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0: Le concert est terminé, mais je reste avec vous jusqu'à 16h et avec le Quatuor Eben dans un enregistrement de 2008, les trois premiers mouvements du Quatuor en mi mineur, opus 121 de Fauré.

0: Pierre Colombet, Gabriel, le Magadur, Marie Chelem, Yuya Okamoto. C'était le Quatuor Ébène dans les trois premiers mouvements du Quatuor en mi mineur, opus 121 de Forêt. C'est la fin de cette émission. Vous pouvez la réécouter et la podcaster sur notre site francemusique.fr et sur l'application Radio France. À la technique aujourd'hui, Stéphane Poitevin, attaché de production Nelly Portal. Je vous retrouve encore demain à 10h30 pour l'été classique du matin et à 14h pour un nouveau concert de l'après-midi.
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0: Et tout de suite, vous retrouvez Musicopolis avec Anne-Charlotte Raymond.
4: Musicopolis. Fanny Mendelssohn, 1840. Rome. Rome, au XIXe siècle, attire comme un aimant les voyageurs en général et les artistes en particulier. La ville est pleine d'étrangers et Stendhal se plaint qu'il ne trouve pas de loge à l'opéra parce que les Anglais les ont toutes raflées. Il déplore aussi le provincialisme des productions d'opéra ou de théâtre, tandis que Gounod, quelques années plus tard, critique vertement la musique dans les églises, hormis la chapelle Sixtine. Néanmoins, plus que les divertissements d'une capitale, ce qu'elle n'est pas encore en 1840, ce qu'offre Rome, c'est une lumière, un passé et des œuvres d'art à tous les coins de rue. Fanny Mendelssohn écrit « Vous ne sauriez croire à quel point la passion de l'antique vous gagne. On en arrive à ne plus apprécier une statue entière, encore moins un monument d'aplomb sur ses colonnes. »

Le mari de Fanny Mendelssohn, le peintre Wilhelm Hensel, est venu 15 ans plus tôt passer quelques années à Rome. Comme le font les peintres, les dessinateurs, les sculpteurs, les architectes, il visite inlassablement les musées, les églises, pour copier les œuvres anciennes. C'est ce que font aussi les pensionnaires de la Villa Médicis, l'Académie de France à Rome, qui peuvent s'inspirer de tout ce que la ville a à offrir de tableaux, de dessins, de statues, de monuments et de sites naturels enchanteurs. Pour les musiciens, en revanche, ce n'est pas la production romaine qui peut les inspirer. Les grands compositeurs italiens de l'époque, Rossini, Bellini, Donizetti, ne viennent à Rome que rarement pour des représentations d'opéra. La qualité des productions va néanmoins augmenter au cours du siècle, notamment avec l'impresario Iacovacci. Et après 1840, on pourra y applaudir aussi les opéras de Verdi. En dehors de l'opéra, il n'y a pas de concert public et la musique instrumentale n'est pratiquée que dans quelques cercles privés et privilégiés.

Parmi les cercles privés où on peut entendre de la musique à Rome, celui de la Villa Médicis. Gounod, pensionnaire en 1840, décrit ainsi ses séances. « Notre soirée du dimanche se passait habituellement dans le grand salon du directeur, chez qui les pensionnaires avaient ce jour-là leurs entrées de droit. On y faisait de la musique. Monsieur Ingres, le directeur, m'avait pris en amitié. Il était fou de musique. Il aimait passionnément Haydn, Mozart, Beethoven, Gluck surtout, qui par la noblesse et l'accent pathétique de son style lui semblait un grec, un descendant d'Eschyle, de Sophocle et d'Euripide. Monsieur Ingres jouait du violon. Ce n'était pas un exécutant, moins encore un virtuose. Mais il avait, dans sa jeunesse, fait sa partie de violon dans l'orchestre du théâtre de sa ville natale, Montauban, où il avait pris part à l'exécution des opéras de Gluck. »

Gounod raconte les soirées qu'il a passées avec Ingres à la Villa Médicis à Rome en 1840. J'avais lu et étudié les œuvres de Gluck. Quant au Don Juan de Mozart, je le savais par cœur, et bien que je ne fusse pas un pianiste, je me tirais assez passablement d'affaire pour pouvoir régaler Monsieur Ingres du souvenir de cette partition qu'il adorait. Je savais également, de mémoire, les symphonies de Beethoven, pour lesquelles il avait une admiration passionnée. Nous passions souvent une partie de la nuit à nous entretenir ainsi tous deux dans l'intimité des grands maîtres. Et en peu de temps, je fus tout à fait dans ses bonnes grâces.

de Gounod jouait un quatuor de Beethoven avec Bousquet, pensionnaire musicien, et deux artistes romains. Monsieur Ingres, tout entier à son admiration pour l'œuvre, ne pensait guère à la qualité du son. Il cherchait à faire correctement sa partie pour arriver à l'effet d'ensemble voulu par le maître. Quelquefois, dans les passages sublimes de certains andantes, il oubliait ce qu'il avait à faire et, s'interrompant pour écouter les autres, il disait à mi-voix, la main levée tenant son mouchoir, « Dieu, que c'est beau !» Puis il reprenait l'archet et savait très bien rejoindre ses partenaires sans rien arrêter.

Lettre de Fanny Mendelssohn à sa sœur Rebecca, printemps 1840. Hier, nous avons fait l'une de nos plus amusantes excursions. Il y avait fête populaire à Santa Croce. Nous avons invité Gounod et Bousquet à s'y rendre avec nous. Au moment de monter en voiture, nous voyons arriver un jeune peintre français dont nous avions fait la connaissance à Venise. On le hisse dans notre calèche où nous sommes entassés à 8 avec le cocher. Notre équipage met nos jeunes gens en gaieté. Ils font mille folies. La campagne est ravissante, le ciel sans nuages. Déjeuner d'orange dans la voiture, une serviette que l'on se noue autour du cou, comme chez le barbier, fait éclater les folies de plus belle. J'ai composé différentes choses ces derniers temps et baptise mes essais des noms de mes places favorites. Ils constitueront ainsi comme un second journal, plein de doux souvenirs. Ces noms d'ailleurs ne sont connus de personne, je les réserve pour l'intimité. Si on fait l'éloge de notre hospitalité, on ne fait que nous rendre justice. Notre confortable petit intérieur est continuellement ouvert aux amis et je ne crois pas que nous y ayons passé seuls plus de 3 soirées.

Fanny Mendelssohn profite de ses dernières semaines à Rome. Avec son mari et son fils, elle rejoint chaque jour ses amis, notamment les pensionnaires de la Villa Médicis, pour de longues escapades qui se terminent par de non moins longues soirées musicales. Fanny se sent appréciée, son talent est reconnu, non seulement comme pianiste et comme dépositaire de l'art allemand, mais aussi comme compositrice. Elle écrit dans son journal « Samedi soir, j'ai fait de la musique à mes hôtes et leur ai joué, entre autres, le concerto de Bach. Ils ont beau le savoir par cœur, leur enthousiasme va crescendo. Ils m'ont serré et baisé les mains, particulièrement Gounod, qui est d'une expansion extraordinaire. Il se trouve toujours à court d'expression quand il veut me faire comprendre quelle influence j'exerce sur lui et combien ma présence le rend heureux. » Nos deux Français forment un contraste parfait. Bousquet est d'une nature calme et correcte, Gounod passionné et romantique à l'excès. Notre musique allemande produit sur lui l'effet d'une bombe qui éclaterait dans une maison. Jugez du désarroi.

Nos Français ont passé la soirée avec nous. Il s'intitule « Les trois caprices ». Bousquet est le caprice en la, Gounod le caprice en mi, et Dugasseau le caprice en si bémol. Comme d'habitude, musique, conversation animée, longue et gaie veillée. Bousquet m'a soumis une cantate commencée qui renferme de très beaux passages. La connaissance de la musique allemande lui sera d'un grand secours. Quant à Gounod, elle le trouble et le rend à moitié fou.

Le 13 mai, je me suis rendue avec Sébastien à Santa Maria sopra Minerva, où se trouve la statue du Christ de Michel-Ange et les tombeaux de différents papes. Ayant pénétré dans un cloître orné de fresques, je me suis fait chasser par les moines. Dans la soirée, visite de nos Français, dont Wilhelm a commencé les portraits. Comme compensation à l'ennui de la pause, j'autorise à tour de rôle celui qui se trouve sur la sellette à m'indiquer ses morceaux de musique favoris et je joue ainsi tout Fidelio et bien d'autres choses encore. Pour la clôture, j'exécute la sonate en ut majeur de Beethoven. Gounod en était comme fou d'enthousiasme et finit par crier « Beethoven est un polisson !» Sur quoi ses amis, jugeant qu'il était temps de le mettre au lit, l'emmenèrent. Il était minuit et demi, nos veillées prennent l'habitude de se prolonger.

Les dernières semaines de Fanny Mendelssohn à Rome sont pour elle des jours pratiquement sans sommeil. Dans le désir ardent de profiter de la ville, de l'air, de la lumière, et plus encore peut-être de ses amis romains, elle sort jour et nuit. Elle prend même des habitudes de femme du Sud, de rester devant chez elle le soir pour respirer l'air de la nuit. Les journées sont une suite de visites exquises dans la ville, de pique-niques dans des jardins de villas délicieuses, de chants en chœur, d'improvisations, de réunions des arts entre peintres, dessinateurs et musiciens. Fanny anime l'ensemble, elle distribue les rôles, elle veille à la perfection de chaque moment. Elle se laisse admirer et convaincre de son talent. Ce sera pour elle la meilleure période de sa vie, dont le souvenir l'incitera quelques années plus tard, une fois rentrée à Berlin, à proposer quelques-unes de ses œuvres à la publication, même si, ce faisant, elle sort de son rôle de femme de la bonne société. Néanmoins, les préjugés ont la vie dure et toutes ses œuvres ne seront pas encore publiées. Je vous renvoie pour sa biographie au livre de Françoise Tillard, édité chez Symétrie. Vous trouverez aussi sur Internet beaucoup de partitions libres de droit. Et je vous invite à explorer sa discographie, qui commence aujourd'hui à être assez étendue, même si on attend encore que les interprètes les plus renommés se penchent sur sa musique et la jouent dans leur programme.

0: le final du trio opus 11 de Fanny Mendelssohn par le trio Atlantis. 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Nous étions aujourd'hui avec Manuel Couturier, Adèle Moll et Claire Lagarde.
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4: Bonjour et bienvenue, voici Les Essentiels de la soprano Sandrine Pio, second épisode de ce portrait discographique avec hier des partitions baroques et classiques. Aujourd'hui, ce sera le 19e, le 20e et même le 21e siècle en compagnie de Sandrine Pio et ça commence tout de suite dans un disque paru l'année dernière chez Alpha Classics, donc en 2025, Schubert Quintette imaginaire avec le quatuor Psophos. Voici Sandrine Pio, interprète du Roi des Aulnes, Erlkönig, lead de Franz Schubert conçu sur un poème de Goethe avec un narrateur, un roi des Aulnes, un père essayant de protéger son enfant et cet enfant décédé.

Ich liebe dich, je t'aime, ta belle tournure m'attire, et si tu n'es pas consentant, j'emploierai la force. Mon père, à présent, il m'attrape, le roi des aules me fait mal. Cela épouvante le père, il va au grand galop, il tient en ses bras l'enfant qui gémit. Il arrive dans la cour avec peine et misère, l'enfant dans ses bras était mort. Traduction de ce poème de Goethe, le Deutsch 328 de Franz Schubert, c'était Erlkönig, le roi des aulnes, dans cette version chantée par Sandrine Pio en août 2024 avec le quatuor Psophos, Mathilde Borsarello Hermann et Bleuhen Lemaître violon, Cécile Grassi alto, Guillaume Martinet violoncelle. Sandrine Pio figure parmi les artistes que l'on écoute passionnément, écrit le quatuor Psophos, avec une admiration sans borne, parce que l'on perçoit une commune sensibilité, une intimité profonde. À la croisée de nos chemins musicaux, cette proximité fantasmée est devenue réelle et partagée. Le projet était né grâce aux arrangements de notre complice Jacques Gandard. Les timbres et les couleurs des instruments à cordes permettent une lecture très différente de la partition des leaders de Schubert. Voilà, extrait de ce disque Schubert Quintet Imaginaire, paru très récemment chez Alpha Classics. Voici donc Sandrine Pio romantique, avec maintenant un extrait des Nuits d'été de Hector Berlioz. On change de poète et on passe à Théophile Gautier avec ce Spectre de la Rose, accompagné par l'orchestre Victor Hugo, sous la direction de Jean-François Verdier.

Je me suis construite sur les sons filés. Le son filé, c'est une sorte de liberté, c'est un lâcher-prise, déclarait Sandrine Piau dans un entretien à Charles Sigel pour Forum Opéra. Sandrine Piau qu'on écoutait ici dans Le Spectre de la Rose de Berlioz avec l'orchestre Victor Hugo dirigé par Jean-François Verdier. À un moment, il n'y a plus de tension nulle part. Il faut accepter qu'il y aura peut-être un moment un trou dans la voix, que le son ne va pas sortir. Mais quand on y arrive à ces sons filés, c'est physiquement euphorisant. J'ai eu la chance de ressentir ça et de pouvoir me bâtir sur ce point de bascule. Tant pis s'il y a un petit trou, tant pis si la voix s'arrête parce que tout est tellement suspendu comme dans les aigus de Pamina. Il ne faut absolument pas serrer. Ce lâcher-prise m'a protégé de plein de choses parce que ça revient à accepter l'échec. Mais dans ma vie de chanteuse, j'essaie toujours de garder le souvenir de ce moment de liberté, de détente incroyable, un son filé. Quand on a bien fait le dosage de tous ces éléments minuscules, indicibles, on a l'impression qu'on s'échappe de son corps, qu'on n'est plus assujetti à son corps et alors... c'est un véritable envol. Alors on va s'envoler encore et encore avec Sandrine Piau aujourd'hui dans des musiques splendides, sublimes. Et puis aussi on doit pouvoir rire, sourire en sa compagnie dans La Grande Duchesse de Gerolstein de Jacques Offenbach qu'elle a enregistrée avec les musiciens du Louvre dirigés par Marc Minkowski. Elle y interprétait le rôle de Wanda à côté de son Fritz alias le ténor Yann Beron.

Au diable la consigne et vive l'amour. Un extrait de La Grande Duchesse du Holstein de Jacques Offenbach, enregistré en 2004 au Théâtre du Châtelet par les musiciens du Louvre, dirigé par Marc Imikowski. La Grande Duchesse du Holstein était interprétée dans cet enregistrement et dans ces spectacles par Felicity Lott. Et ici, nous entendions les voix de Sandrine Piau dans le rôle de Wanda et Yann Beron en Fritz. « Je suis très incroyante », déclare Sandrine Piau, « mais dans mon rapport aux mélodies, je note une inclination particulière pour ce qui évoque le mystère, la transfiguration. J'y devine de ma part une pirouette pour échapper au constat désespérant que nous naissons pour mourir. Me promener dans ces mélodies qui évoquent des réalités spirituelles qui ne sont pas les miennes permet justement de frôler cette mystique, à défaut de m'en convaincre réellement. Le simple fait d'être un passeur m'émeut. Ma voix m'a prédestiné au rôle d'ange, ces êtres qui n'ont aucun doute sur la religion. C'est un paradoxe amusant que d'être à la fois irreligieuse et en même temps destinée au rôle d'ange. » On l'entendra un peu plus tard dans cette émission, dans le Requiem de Gabriel Fauré et son lumineux Pie Jésus. Mais on en a déjà un avant-goût ici, dans La vie antérieure, poème de Charles Baudelaire, dont la plus belle mise en musique est signée Henri Duparc. Sandrine Piau, la voici en 2022, accompagnée au piano par David Cadouche.

0: Ce disque, c'est l'histoire de ma rencontre avec une voix, celle de Sandrine Pio. C'est mon enivrement ressenti lors de notre premier concert, où nos sons semblaient comme flotter dans l'espace de la scène. C'est le voyage entre des mondes, entre les plaisirs révolus ou regrettés, entre les morts, entre les deuils. David Cadouche ainsi témoigné de cet enregistrement de 2022 avec Sandrine Pio, un disque intitulé « Voyage intime » dans lequel on peut entendre la vie antérieure de Henri Duparc.
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Voilà, la fameuse voix angélique dont parlait Sandrine Piau dans un extrait du Requiem de Forêt enregistré en 2008 en la basilique Sainte-Clotilde avec des membres de l'Orchestre National de France, avec l'organiste Christophe Henry, tout cela sous la direction de Laurence Equilbet. Mais il n'y a pas que des rôles angéliques, il y a aussi des rôles fantastiques, comme tout à l'heure on l'entendait au début de cette émission dans Le Roi des Aulnes, ou encore dans cet entretien dans la forêt, Waldgespräch. C'est un poème de Joseph von Eichendorff qui met en scène la sorcière Lorelei, un dialogue amoureux et fatal dans une musique d'Alexander von Zemlinsky.

Tu es la Lorelai, tu es la sorcière. C'est vrai, tu me connais. D'un rocher escarpé, silencieux, mon château regarde au fond du Rhin. Il est bien tard, il fait bien froid, plus jamais tu ne ressortiras de ce bois. Poème de Joseph von Eichendorff, musique d'Alexander von Zemlinsky, Waldgespräch, entretien dans la forêt, enregistré juste avant le grand confinement mondial en mars 2020 par Sandrine Piau et l'orchestre Victor Hugo Franche-Comté, dirigé par Jean-François Verdier, pour un disque intitulé Clair-obscur chez Alpha Classics. Alexandre von Zemlinsky a été le beau-frère d'Arnold Schoenberg, puisque la sœur d'Alexandre, Mathilde, a épousé le maître du décaphonisme sériel, Arnold Schoenberg, qui avait reçu quelques enseignements de ce Zemlinsky. Arnold Schoenberg, dont on va entendre une partition centrale, dans le tout début du XXe siècle, c'est son deuxième quatuor à cordes qui fait intervenir une voix sur un poème de Stefan Georg. C'est une partition dans la tonalité de laquelle on peut percevoir ce que sera plus tard l'évolution de Schoenberg vers le dodécaphonisme, vers le sérialisme. On a parfois comparé cette partition avec la Demoiselle d'Avignon de Picasso comme une œuvre de transition d'un monde jusqu'à l'autre. Voici donc Sandrine Piau avec le quatuor Diotima dans cette partition où le texte nous dit « Ich fühle Luft von anderen Planeten »« Je sens l'air d'une autre planète » et dans la pénombre pâlissent les visages qui jusqu'alors me regardaient amicalement.

Je me sens comme si, au-dessus des plus hauts nuages, je nageais dans une mer de cristal. Je ne suis qu'une étincelle du feu divin. Je ne suis qu'un mugissement de la voix divine. Fin de ce poème de Stefan Georg Entrückung. Extase, mis en musique par Arnold Schönberg en 1908 dans ce deuxième quatuor à cordes opus 10 qu'on écoutait ici avec le quatuor Diotima, Yongpeng Zhao au violon 1, Naman Slushin au violon 2, Franck Chevalier à l'alto, Pierre Morlet au violoncelle avec la voix de Sandrine Pio. Sandrine Pio avec laquelle nous avançons dans l'histoire de la musique, cette fois-ci dans le cœur du XXe siècle pendant la Seconde Guerre mondiale. Le compositeur suisse Franck Martin conçoit une partition intitulée Le Vin RB, étonnant titre qui évoque un filtre d'amour, l'herbe que l'on peut mettre dans le vin pour rendre amoureux, par exemple, Tristan et Isolde, puisqu'il s'agit de cela. C'est une évocation de cette légende à travers le texte de Joseph Bédier qu'on écoute ici, Iseu étant incarné par notre héroïne du jour, Sandrine Piau.

C'est dans une forêt de ronces, la forêt de Morois, qu'Iseux pense ainsi à Tristan dans Le vin herbé de Franck Martin. Sandrine Piau avec le chœur de chambre, le Rias Kammerchor de Berlin, l'ensemble Charoun de Berlin dirigé par Daniel Reuss. Voilà une partition qui a été conçue entre 1938 et 1941. C'est-à-dire qu'elle est strictement contemporaine des illuminations de Benjamin Britten, le jeune Britten, qui s'est emparé des textes d'Arthur Rimbaud pour plusieurs mélodies que Sandrine Piau a enregistrées avec l'ensemble Northern Sinfonia, dirigé par Thomas Dietmeyer, notamment cette aube, j'ai embrassé l'aube d'été. Rien ne bougeait encore au front des palais, l'eau est morte, les camps d'ombre ne quittaient pas la route du bois. J'ai marché, réveillant les haleines vives et tièdes, et les pierreries regardèrent, et les ailes se levèrent sans bruit.

0: En 2008, Sandrine Piau avait répondu à l'invitation d'une petite maison de disques, NMC Records, pour enregistrer les illuminations de Benjamin Britten sur des poèmes d'Arthur Rimbaud, notamment cette aube qui nous permettait ici également d'entendre donc l'ensemble Northern Sinfonia dirigé par Thomas Zettmeyer.
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0: Mes proches connaissent cette obsession qui ne me quitte jamais totalement. L'antagonisme entre lumière et obscurité. Le clair-obscur. Il y a dans la musique des vestiges de peinture, des flashs d'ombre et de lumière, des envolées comme le geste suspendu du peintre, car il est aussi question de couleurs, de nuances, de dégradés, de pointillisme. Telle une esquisse, la portée incarne cette liaison entre écriture et peinture, entre noir et blanc, immobilité et mouvement. Le clair-obscur, choc des couleurs absentes, rencontre impossible des contraires, symbolise pour moi la richesse de la musique qui, paré de mystère, crée des unions sans pareil. Voilà comment Sandrine Piau présentait son disque Clair-obscur, dans lequel on peut entendre notamment l'une de ses mélodies préférées, et on peut la comprendre. C'est le dernier des quatre leaders de Richard Strauss, Im Abendrot, sur un poème de Joseph von Eichendorff.

Abendrot au crépuscule, partition composée en 1948 au soir de sa vie par Richard Strauss sur ce poème de Joseph von Eichendorff. Et c'est Sandrine Piau qu'on écoutait ici avec l'orchestre Victor Hugo Franche-Comté dirigé par Jean-François Verdier. Sandrine Piau qui a aussi beaucoup travaillé avec les formations Maison. On a eu l'occasion d'entendre des musiciens de l'Orchestre National de France. Les voici de nouveau, en tout cas les violoncellistes autour de Anne Gastinel qui avait invité Sandrine Piau pour un disque consacré à Heitor Villa-Lobos.

L'après-midi, un nuage rose lent et transparent sur l'espace, le rêve et la beauté. Un poème de Ruth Valladares Correa, mis en musique par Heitor Villa-Lobos. C'était un extrait de ses Baquianas Brasileiras, composé en hommage et au Brésil et à Jean-Sébastien Bach. Aria de la 5e Baquianas Brasileiras, avec Sandrine Pio, les violoncellistes de l'Orchestre National de France et la violoncelliste Anne Gastinel. Voici maintenant de la musique du 21e siècle, avec un extrait du disque Love's Escapes, musique de Joan Farjo qui accompagne Sandrine Pio au piano dans cette mélodie sur un texte de David Tepfer. Il s'agit à l'origine d'un roman intitulé Shikoku, histoire d'amour d'un couple à vélo au Japon, et de ce roman sont nés plusieurs poèmes en langue anglaise mis en musique par Joan Farjo comme ce The Promised Land.

If music be the mood of love, play on and stop the sun. Voilà une déformation d'un célèbre vers de Shakespeare que l'on doit à David Tapfer. Si la musique est l'ambiance de l'amour, joue et arrête le soleil, nous dit-il, avec cette musique de Joan Fargeau, un extrait de Lovescapes, The Promised Land, La Terre Promise, chantée par Sandrine Piau, avec le compositeur Joan Fargeau au piano.

0: Et incarnatus est de Spiritu Sancto ex Maria Virgine, et homo factus est. Par l'Esprit Saint, il a pris chair de la Vierge Marie et s'est fait homme. Un extrait du Credo de la messe en ut, Köchel 427 de Mozart. C'était Sandrine Piau avec les musiciens de la chambre philharmonique dirigée par Emmanuel Krivine.
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1: 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Dans une petite poignée de secondes, il va être 18h.

Bonjour à toutes et à tous. Pour ce dernier retour de plage de la semaine, place à quelques-uns de mes thèmes favoris que je vous propose d'écouter dans ce que j'ai appelé mes meilleures versions. Non pas qu'elles soient uniques, car on peut bien sûr apprécier plusieurs versions d'un même thème, car elles ne s'excluent pas, bien sûr, et pour avoir longtemps présenté sur cette antenne une émission qui s'appelait « Repassez-moi le standard », je ne le sais que trop. Aujourd'hui donc, nous écouterons quelques standards du jazz, de la pop et de la variété internationale, qui, je l'espère, vous plairont autant qu'elles ont charmé mes oreilles, en espérant que cette émission vous permette de découvrir certains interprètes moins sur le devant de la scène. C'est peut-être le cas avec le pianiste belge Jean-François Bolland, dit Francis Bolland, un musicien que j'apprécie tout particulièrement pour ses qualités de pianiste, tout comme celles d'arrangeur, notamment avec le formidable orchestre de jazz qu'il forma dans les années 60 avec le batteur américain Kenny Clarke. C'est d'ailleurs avec Kenny Clarke à la batterie qu'on va l'entendre en trio avec le contrebassiste, Jimmy Woody, qui participa lui aussi à cet orchestre. Ces trois musiciens, unis par une très grande complicité, nous interprètent un des plus fameux thèmes du Great American Songbook, « You Don't Know What Love Is », chanson signature entre autres de Billie Holiday et de Chet Baker.

You Don't Know What Love Is par le pianiste belge Jean-François Bolland avec Kenny Clarke à la batterie et Jimmy Woody à la contrebasse, une sorte de musicien pour musicien, mais qu'il est bon de découvrir et de redécouvrir certainement. Francis Bolland était également un magnifique chef d'orchestre et arrangeur de l'orchestre qu'il forma avec le batteur américain dans les années 60. C'était dans l'album Out of the Background en 1967, sur un très bel enregistrement, également techniquement parlant, du label allemand MPS. La chanteuse américaine Kathy McGarry appartient, elle, à la sphère du jazz, même si son répertoire l'amène à aborder la pop. Son interprétation de Let's Face the Music and Dance d'Irving Berlin, immortalisée par Fred Astaire, est assez exemplaire dans son traitement folk, avec ici en également quelques vocalises, tout ce qu'il y a de plus jazzistique. C'était en public en 2012 en compagnie du guitariste Keith Gans.

Une version de Let's Face the Music and Dance littéralement transfigurée par la chanteuse Kate McGarry avec le guitariste Keith Sands en 2014 dans l'album Geneviève et Ferdinand. Et à l'instant, nous venons d'entendre, à mon sens, une des plus belles versions de Ballad of the Sag Young Man, une des plus célèbres chansons du tandem Fran Lensman pour les paroles et Tommy Wolfe pour la musique. Deux partenaires, artistes qui se sont rencontrés au début des années 50 aux États-Unis avant que la parolière ne s'établisse à Londres. Cette chanson a été interprétée principalement par des chanteurs et chanteuses de jazz. On l'écoutait ici, suivant Kate McGarry, par Ricky Lee Jones avec l'immense Dino Saluzzi au bandoneon. Aussi à l'aise dans tous les registres, il y avait également Robin Ford à la guitare, Charlie Hayden à la contrebasse. Une autre chanson à présent de Fran Lensman et Tommy Wolfe, qui est aussi une de leurs plus connues, Spring Can Really Hang Up the Most, par une grande dame du jazz, cette fois encore, Betty Carter, en 1994.

Merveilleuse version, enregistrée non pas en 94, comme je vous l'ai dit par erreur, mais en 1964, par la grande Betty Carter. C'était la chanson de Fran Lensman et Tommy Wolfe, « Spring Can Really Hang You Up The Most ». Betty Carter était entourée de Harold Mabern au piano, Bob Crenshaw à la contrebasse, Bobby Rosengarten aux percussions et Roy McCurdy à la batterie. Dans la cohorte des musiciens de jazz disparus très très tôt, je demande le pianiste Dick Zwartzik, qui disparut encore plus jeune que Clifford Brown ou Scott LaFaro. Il disparut lui à l'âge de 24 ans. Il joua tout de même avec Charlie Parker, Serge Chaloff, Chet Baker et Lionel Hampton. Les seuls témoignages enregistrés qui nous restent de lui ont été faits au studio Barclay à Paris, où il mourut d'une overdose en 1955. Je vous propose de l'écouter en trio dans la version qu'il donnait en 1955, donc de Round Midnight de Thelonious Monk.

0: Une magnifique interprétation de la chanteuse Freda Payne, entourée d'un quintet All Stars. Il y avait autour d'elle Hank Jones au piano, Jim Hall à la guitare, Phil Woods au sax alto, Art Davis à la contrebasse et Gus Johnson à la batterie. C'était en 1964, tout comme l'enregistrement de Betty Carter tout à l'heure dans l'album After the Lights Go Down Low. Auparavant, nous écoutions le pianiste Dick Twardzik au piano avec Smith Carson à la contrebasse et Peter Littman à la batterie dans une très belle et très originale version de Rod Midnight enregistrée à Paris dans les studios de Barclay en 1955.
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0: Une autre chanson très célèbre, tout à fait dans un genre différent de Round Midnight, c'est Try to Remember, chanson de la comédie musicale The Fantastic en 1960. Elle a été interprétée par Jerry Orbach, beaucoup de succès aussi avec Gladys Knight qui la reprend en 1975. Je vous propose d'écouter Try to Remember dans la version d'un groupe tout à fait exceptionnel, les Singers Unlimited, un groupe vocal essentiellement voué à l'enregistrement de studio qui était mené par Gene Perling qui réalisait les arrangements vocaux de ce groupe tout à fait exceptionnel qui était composé de 4 hommes et une femme. Je vous propose d'écouter en 1971 l'enregistrement a cappella qu'il donne de Try to Remember.

les Fantastic Singers Unlimited en 1971. Dans cette reprise de Try to Remember, on se rappelle également de l'interprétation d'Harry Belafonte, est tout à fait fantastique un petit peu avant. Singers Unlimited, c'était un groupe de 4 personnes formé de Gene Perling, l'arrangeur, Len Dreslar, Don Shelton et Bonnie Herman, qui était la seule femme de ce groupe qui multipliait les voix. Il avait dans ce que vous venez d'entendre, plus de 4 voix. Ils utilisaient évidemment la technique du re-recording en studio. Gene Perling, avant de fonder les Singers Unlimited, était également l'arrangeur vocal d'un groupe extrêmement populaire aux États-Unis et antérieur aux Singers Unlimited, c'était les Hi-Los. On va retrouver les Hi-Los en 1979, qui sont ici avec les arrangements de Rob McConnell, un groupe vocal qui faisait appel aux arrangements ou aux solistes pour réaliser leurs albums. C'est dans l'album Back Again, et ils interprètent les Hi-Los When Sunny Gets Blue.

La splendeur des arrangements vocaux de Gene Perling, qui était ici avec Clark Burrow, Bob Morse et Don Shelton, membres de ce très célèbre ensemble vocal que sont les Hi-Lows, avec également les beaux arrangements de Rob McConnell. C'était dans un album enregistré en 1979 qui marquait un peu le retour de ce groupe intitulé opportunément Back Again. La chanteuse Matos Herrera est mexicaine et c'est une des grandes voix actuelles de l'Amérique latine. Je vous propose une version très très belle qu'elle donne d'une très célèbre chanson d'Amérique latine, celle de la chilienne Violeta Parra qui la composa en 1966 et qui est présente dans son album Las Últimas Composiciones. C'est bien sûr Gracias a la Vida, une chanson tout à fait bouleversante que Matos Herrera interprète en 2023 avec, dans un très bel arrangement du pianiste argentin Diego Schisi. Nous l'écoutons tout de suite.

Gracias a la vida, interprétée par la chanteuse mexicaine Matos Herrera avec les arrangements du pianiste argentin Diego Schisi, extrait de l'album Aire en 2023. Un arrangement évidemment qui tranche avec ce que l'on a l'habitude d'entendre, qui ne fera pas oublier bien sûr les versions de la grande chanteuse argentine Mercedes Sosa ou encore John Baez qui l'a aussi interprété et de nombreuses autres chanteuses. On va rester en Amérique du Sud avec deux thèmes cette fois, du tandem magique, Tan Jobim et Vinicius de Moraes. Je vous propose d'écouter Occhettina de Ser, une chanson que reprennent le trompettiste italien Paolo Fresu avec Daniele Di Buonaventura au bandoneon et Jacques Morellenbaum, grand violoncelliste et arrangeur, notamment de Tan Jobim. Nous écouterons ensuite une version argentine de Euse que voy chamar, toujours de Tan Jobim et Vinicius de Moraes, interprétée par une des meilleures chanteuses actuellement de tango en Argentine, Noelia Mancada, qui d'ailleurs dont la chanteuse préférée est Elis Regina, elle l'enregistrait en 2017 avec le pianiste Matias Alvarez. Tan Jobim, Vinicius de Moraes, dans Retour de plage.

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1: La toujours très impressionnante chanteuse argentine, jeune chanteuse argentine, Noelia Moncada, en duo avec Matias Alvarez au piano, dans cette chanson brésilienne merveilleuse de Tom Jobim et Vinicius, et où c'est que Voy Chamar, que cette chanteuse hispanisante, bien sûr, chante dans un très très bon portugais, et elle qui est passionnée notamment d'Elis Regina, qui est son modèle, elle était ici en public en 2027 dans l'album Un Momento, et auparavant, nous écoutions une version instrumentale d'Oquetinha de de Tom Jobim et Vinicius avec Paulo Freso à la trompette, Daniele Di Bonaventura au bandoneon et Jacques Morellenbaum au violoncelle.

Le génial Morning de Bobby Timmons, un thème d'ailleurs que vous avez entendu hier, interprété par Rhoda Scott. Il était ici interprété par l'ensemble Nueva Manteca, un des meilleurs ensembles cubains européens, puisque c'est un ensemble néerlandais. Il y avait ici Mark Bischoff au piano, Ben van den Dungen au sax ténor, Oscar Cordero à la trompette, Samuel Ruiz à la contrebasse, Neil Fischer aux percussions et Enrique Firpi à la batterie. C'était dans l'album Art en 2022. Une chanson à présent, une chanson qui est un chef-d'œuvre de la pop, dont Paul McCartney d'ailleurs disait qu'elle était la plus belle chanson d'amour jamais écrite. Il s'agit de God Only Knows de Brian Wilson et Tony Asher, une chanson qui était sortie en 1966 dans le célébrissime album Pet Sounds. Je vous propose la très belle version, très simple, très douce, qu'en fait la chanteuse américaine Stacey Kent avec Art Hirahara au piano et aux arrangements et son compagnon Jim Tomlinson qui est ici à la clarinette. C'est dans un album tout récent, son dernier disque Time for Love, paru cette année, et nous écouterons ensuite une autre très belle chanson qui s'appelle Mary, cette fois signée Randy Newman.

Nous écoutions tout d'abord cette très belle version, toute récente, parue cette année dans l'album Time for Love, de God Only Knows de Brian Wilson, avec ses très bel arrangements d'Artie Rara au piano, avec Jim Tomlinson à la clarinette et Stacey Kahn, bien sûr, qui interprétait ce chef-d'œuvre. Et à l'instant, c'est Freddie Cole, le frère de Nat Cole, qui lui a évidemment son frère plus jeune, qui était ici accompagné de John DiMartino au piano, Randy Napoleon à la guitare, Joel Fram au sax soprano, Elias Bailey à la basse et Quentin Baxter à la batterie. C'était en 2018 dans l'album My Mood Is You, Marie, chanson évidemment un des chefs-d'œuvre de Randy Newman que nous avons écouté la semaine dernière, interprété par Randy Newman dans l'émission que je consacrais à Nick DeCaro. Nous allons rester en compagnie de Freddie Cole dans le premier album qu'il sortait, c'était en 1977, qui avait un nom assez intéressant, c'était The Cole Nobody Knows, le Cole que personne ne connaît. Et dans ce disque de 1977, il donnait une très belle version de la chanson Vivre pour vivre de Francis Lai dans l'adaptation de Norman Gimbel. Je vous propose de l'écouter. Freddie Cole est au chant et au piano avec Ed Edwards à la basse et Paul Avery à la batterie.

Whistling Away the Dark, de la musique de film dans Retour de plage aujourd'hui, est certainement une des plus belles mélodies écrites par Henry Mancini, pas forcément la plus célèbre. C'était la musique qu'on entendait dans le film de Blake Edwards, Darling Lily, en 1970 avec Julie Andrews. Elle était ici interprétée magnifiquement dans un très beau duo voix-guitare par la chanteuse russe Anna Kolchina, une chanteuse russe installée aux États-Unis. Elle était ici en duo avec Paul Pollenbach à la guitare dans un enregistrement tout récent, extrait de l'album Reach for Tomorrow, paru cette année, et auparavant la voix un peu plus jeune, bien sûr, de Freddie Cole, en 1977, pour son premier album, dans cette très belle version de la mélodie de Francis Lai, Live for Life. On va poursuivre avec une autre très belle mélodie, qui a été un immense succès, composée à la fin des années 70 par Barry Manilow, inspirée d'un thème de Chopin. Il s'agit de Could It Be Magic, on l'écoute dans la version du trio norvégien du pianiste Espen Eriksen.

La chanteuse norvégienne Silje Nergard, qui s'était fait connaître pour sa collaboration avec Pat Metheny, était ici l'interprète de cette chanson de Paul Simon, I Do It For Your Love, merveilleuse chanson, comme beaucoup d'autres de Paul Simon. On se souvient que Bill Evans l'avait mise à son répertoire et l'interprétait très souvent. C'était ici en 2022 avec le trio du pianiste Espen Berg. Auparavant, nous écoutions Could It Be Magic de Barry Manilow, repris par un autre trio norvégien, celui du pianiste Espen Eriksen. On va entendre maintenant un autre album tout récent qui est sorti cette année du chanteur et claviériste américain Charlie Wood, qui reprend lui Still Crazy After All These Years de Paul Simon, un musicien qui a été à ses débuts le clavier et le guitariste d'Albert King, et on entend qu'il y a en tout cas une certaine accointance avec le blues dans sa voix. Je vous propose de l'écouter tout de suite, Still Crazy After All These Years, Charlie Wood.

Dans Retour de plage, nous écoutions Still Crazy After All These Years de Paul Simon, interprété en 2026 par le chanteur et organiste et pianiste américain Charlie Wood. Et à l'instant, nous écoutions Shipbuilding d'Elvis Costello et Robert Wyatt, d'ailleurs que Charlie Wood interprète dans son album. Elle était ici interprétée par le guitariste et chanteur Craig Fortnum, guitariste anglais, avec la chanteuse italienne Annie Barbazza, avec le North Sea Radio Orchestra, qui est un petit ensemble de chambres dédié à la musique pop et dirigé par Craig Fortnum. C'était en 2019 que cet ensemble enregistrait cette chanson, signée donc Elvis Costello et Robert Wyatt.

How Beautiful You Are, une chanson phare et un chef-d'œuvre du répertoire de John Greaves, signé Peter Blegvad pour les paroles. John Greaves qui a enregistré cette chanson à plusieurs reprises dans des formations très différentes. Celle-ci était en compagnie de la chanteuse et pianiste Annie Barbazza dans l'album Life Size, paru en 2018. Un autre beau duo chant-piano maintenant avec la grande chanteuse danoise Signe Egg, qui est ici avec Jacob Christoffersen au piano, et il nous donne une fort belle version du Lush Life, une des plus grandes compositions de Billy Strayhorn. C'était en 2024.

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1: Une des grandes voix du jazz européen, la chanteuse danoise Signe Hague, qui était ici en duo avec Jacob Christoffersen au piano dans ce très beau Lush Life, enregistré en 2024 dans l'album Shikiori. Un autre très grand thème pour terminer cette émission, c'est The Peacocks de Jimmy Rolls, dans la version instrumentale d'un pianiste extrêmement racé, trop rare à la scène malheureusement, et qui se nomme tout simplement Eric Watson. C'était en 2001, dans l'album Sketches of Solitude.

Le pianiste Eric Watson, littéralement habité par cette incroyable mélodie de Jimmy Rolls, The Peacock, c'était en 2001 dans l'album Sketches of Solitude. Ainsi se referme cette émission. Merci à Morgan Crézet qui était à la technique, à Morgane Toureil pour la page internet sur francemusique.fr et sur l'appli Radio France. Et merci à José Bernès pour ses enchaînements toujours si musicaux.

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3: J'aurai le plaisir de vous retrouver pour une nouvelle semaine de retour de plage entre 18h et 20h sur France Musique. Il faut continuer d'écouter France Musique. Il est maintenant 20h, l'heure de vous retrouver, Max Dosolm, pour le concert du soir. Bonsoir Max.
4: Bonsoir Laurent. Superbe cet Eric Watson.
3: Ah oui, ah, magnifique. Eric Watson, merveilleux.
4: On aurait presque voulu en écouter davantage, désolé de vous couper avec le concert du
3: non,
4: soir.
3: Non, mais c'est très très bien aussi.
4: Un beau évidemment. Concert nous attend, oui. À lundi alors.
3: À lundi.
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4: Bonsoir à toutes et à tous, bienvenue à celles et ceux qui nous rejoignent sur France Musique pour un très grand musical, moment musical à venir. En effet, nous sommes ce soir aux premières loges pour assister à l'un des grands moments, à n'en pas douter, de l'édition 2026 du prestigieux Festival de Salzbourg. Avant d'écouter demain soir à 20h l'opéra Saint-François d'Assise d'Olivier Messiaen avec les superbes barytons basses Philippe Sly et la soprano Laurane Oliva, une production événement qui a mis en émoi d'ailleurs les critiques du monde entier, eh bien nous retrouvons ce soir celui qui a enchanté la finale de la Coupe du Monde de football en juillet dernier, c'est le Vénézuélien Gustavo Dudamel à la tête ce soir de l'Orchestre Philharmonique de Vienne. Avec cet orchestre qui multiplie les concerts durant toute la période du Festival de Salzbourg, eh bien Dudamel nous plonge dans la deuxième symphonie de son cher Gustav Mahler. Une symphonie composée en 1894, ambitieuse par sa durée, 1h30, et son effectif également, avec des bois par 4, 10 cors, 10 trompettes, 4 trombones, de nombreuses percussions et même un orgue qui nous rappelle d'ailleurs que le titre de cette œuvre a quelque chose de sacré puisqu'on la surnomme la Symphonie Résurrection. Aux nombreux instruments du Philharmonique de Vienne, il faut aussi ajouter un chœur ami de l'orchestre. C'est le Singverein de Vienne qui dialoguera dans le dernier mouvement de l'œuvre avec la soprano chinoise Ying Fang que l'on a beaucoup entendu dans des opéras de Mozart. Il faudra aussi compter sur la voix de la mezzo Nadiezhda Kalyazina qui, elle, avait été particulièrement remarquée en 2025 à Salzbourg sur la scène du Grand Palais des Festivals quand elle avait incarné Marfa dans la Kovanchina de Moussorgsky, un rôle qui lui avait même valu le prix Herbert von Karajan, la plus grande distinction du festival. Ce n'est pas une contralto ou une alto pure, comme le requiert la partition de Mahler, mais Nadiezhda Kalyazina possède tout de même de beaux graves, donc curieux d'entendre son entrée. En attendant, c'est l'orchestre qui joue les premiers rôles dans cette symphonie. Le début nous prend à la gorge dès la première seconde, il ne nous lâche plus ensuite. Le premier mouvement est en effet une grandiose marche funèbre, comme Mahler les aime, les affectionne tant. Ce premier mouvement, très développé, complexe et tellement impressionnant d'ailleurs que Mahler demande à ce que l'on respecte au moins 5 minutes de silence avant d'enchaîner le deuxième mouvement. Une indication qui est très rarement, voire jamais respectée. On verra quel sera le choix de Gustavo Dudamel tout à l'heure. Ce qui est sûr, c'est que le second mouvement, lui, est une valse, bien plus légère, mais qui garde un je ne sais quoi d'inquiétude, de tension, de noirceur hérité du premier mouvement. Une tension qui perdure jusqu'au troisième mouvement, qui commence, lui, par de puissants coups de timbales. Ce troisième mouvement, page dynamique, nommé Scherzo, est une réécriture instrumentale d'un lied pour voix et orchestre de Mahler, le prêche de Saint-Antoine de Padoue au poisson, extrait du cycle des Knaben Wunderhorn, le corps, l'instrument merveilleux de l'enfant. Le quatrième mouvement de cette symphonie est aussi une reprise d'un lied composé quelques années plus tôt par Mahler pour son recueil des Knaben Wunderhorn. C'est le Lied Urlicht, une prière à la recherche, nous dit le texte de cette chanson populaire, d'une lumière pure et protectrice. C'est donc à la mezzo Nadiejda Kalasina qu'il revient de chanter cette air d'amour venu du paradis, selon Mahler, qui est interrompu par le début surpuissant du dernier mouvement de la symphonie. Là aussi, Mahler nous donne le programme de ce mouvement final. La terre tremble, dit-il, les tombeaux s'ouvrent, les morts se lèvent et s'approchent en cortège sans fin. Ce final en apothéose fait donc appel au voix angélique de la soprano Ying Fang, de Nadiejda Kalasina également, et puis du Singverein de Vienne, qui avec le Philharmonique de Vienne, sous la direction de Gustavo Dudamel, remplissent quasiment tout l'espace de la scène du Grand Palais des Festivals de Salzbourg. Debout les morts, voici sur France Musique, et dans son intégralité, la deuxième symphonie Résurrection de Gustav Mahler.

Oui, il faut bien ce silence. Même sans le voir, on peut l'imaginer sur la scène du Grand Palais des Festivals de Salzbourg, pleine à craquer, faire de grands gestes, chanter avec le cœur, le pousser à exulter, habiter comme lui cette œuvre-monde dont il connaît tous les recoins. Une heure et demie de merveille qu'il dirige sans la partition, bien sûr. C'est sans doute la musique qu'il connaît le mieux, celle qui a révélé au monde entier son talent hors norme en 2004 à Bamberg lors du tout premier concours de direction d'orchestre Gustav Mahler. Deux décennies plus tard, rien n'a changé. Gustavo est toujours un aussi grand serviteur de Gustav. C'est ainsi que Gustavo Dudamel signait son grand retour au Festival de Salzbourg cette année, à la tête de l'Orchestre Philharmonique de Vienne, dans la deuxième symphonie de Gustav Mahler, celle que l'on surnomme Résurrection et qui nous donne en effet l'impression d'un voyage initiatique de l'ombre à la lumière, du tombeau à la vie, un itinéraire dessiné par le Singverein de Vienne, la soprano Ingfang et la mezzo Nadiezhda Kalyazina. Un concert donné le 25 juillet dernier sur la scène du Grand Palais des Festivals de Salzbourg, diffusé sur France Musique dans le cadre des échanges Euroradio, concert réalisé par Jean-Claude Mullet. Si vous avez raté le début de ce concert, de ce grand moment du Festival de Salzbourg, et si vous voulez le partager avec vos proches, rendez-vous dès maintenant sur le site francemusique.fr et sur l'application Radio France à l'onglet Concert du soir pour le réécouter à l'envi pendant 30 jours.

à 21h30 sur France Musique. Je vous rappelle la diffusion demain d'un autre concert à ne rater sous aucun prétexte. C'est une soirée événement à laquelle vous convie France Musique, la diffusion de la production au Festival de Salzbourg cette année de l'opéra Saint-François d'Assise d'Olivier Messiaen, la production qui met tout le monde d'accord pour une fois que Le Figaro et Libération, leurs critiques en tout cas, sont d'accord sur un sujet, avec la soprano Lauren Oliva aux airs d'ange et puis un immense Philippe Sly dans le rôle de Saint-François, une prise de rôle qu'aurait sans doute apprécié le créateur du rôle en 1983, le grand baryton basse José Van Damme, que l'on entend ici justement aux côtés du ténor John Haller en frère Massé prêcher dans l'opéra de Messiaen la bonne parole aux oiseaux du monde entier.

C'était au festival de Salzbourg en 1998 dans la mise en scène culte de Peter Sellars que José Van Damme et John Haller interprétaient respectivement les rôles de Saint-François et de Frère Massé dans cet enregistrement légendaire de 98 de l'opéra Saint-François d'Assise d'Olivier Messiaen, un opéra sacré qui fait son grand retour donc au festival de Salzbourg cette année en 2026 avec une mise en scène signée cette fois Romeo Castellucci et puis le baryton basse Philippe Sly ou encore Laurane Oliva dans le rôle de l'ange avec l'orchestre que l'on a entendu ce soir. C'est l'orchestre philharmonique de Vienne que l'on va entendre dans ce Saint-François d'Assise dirigé par un Français demain, c'est Maxime Pascal. Un très très grand moment à ne pas rater demain, rendez-vous 20h sur France Musique. En attendant, je vous propose de rester encore un peu avec Olivier Messiaen. Après avoir entendu Saint-François d'Assise, la synthèse de son style, comme il le disait lui-même, voici une pièce plus ancienne de Messiaen, un chant d'amour entre deux êtres, la soprano Barbara Hannigan et le ténor Charles Sy, avec au milieu l'intervention d'une voix sans parole divine, le violon de Wildefrang accompagné par le piano de Bertrand Chamaillou. Cette partition de 1930, c'est la mort du nombre.

Cela faisait longtemps que j'attendais un enregistrement récent de cette sublime mélodie, La mort du nombre, composée en 1930 par un Olivier Messiaen, âgé de 22 ans encore, qui se cherche peut-être encore un peu, amoureux en tout cas, de la violoniste Claire Delbos, avec laquelle il a créé d'ailleurs cette œuvre. La mort du nombre, c'est une grande envolée de l'âme vers Dieu, on entend bien d'ailleurs à la fin cette ouverture tout à coup magnifique, ces envolées de violon et de piano, et autour justement de ce dialogue du piano et du violon amoureux, interprété ici par Bertrand Chamaillou et Wildefranc, on pouvait entendre un autre couple, c'est le ténor Charles Sy et la soprano Barbara Hannigan, Bertrand Chamaillou et Barbara Hannigan, qui joueront d'ailleurs ensemble le 27 août prochain à 17h en l'église Saint-Vincent de Cibourg, dans un programme de chansons espagnoles, rien à voir, intitulé « Hommage à Garcia Lorca ».

du Carmen sur France Musique à 22h01. Du Carmen dans le texte, avec la danse bohémienne par l'Orchestre Philharmonique de New York sous la direction de Leonard Bernstein, et du Bizet dans le texte, et puis un peu moins ensuite, puisque vous avez pu écouter la réécriture très étonnante de l'opéra de Bizet par le compositeur russe Rodion Chedrine, un ballet conçu en 1967, composé d'ailleurs pour l'épouse de Rodion Chedrine, la ballerine Maya Plissetskaya. C'était une version enregistrée en 1987 par les Virtuoses de Moscou et leur directeur musical Vladimir Spivakov. Alors pourquoi écouter Carmen sur France Musique ? Eh bien parce que l'opéra est à l'honneur au Festival de Salzbourg. Vous pouvez le voir en ce moment même sur arte.tv avec une superbe Asmik Grigorian qui ajoute une pointe de légèreté à cet opéra version Festival de Salzbourg avec son timbre de soprano, une version assez éclatante que l'on a dans ce festival. Et puis autre raison de voir cette production cette année du Festival de Salzbourg sur Arte, eh bien la belle mise en scène de Gabriella Carrizo.

France Musique est aussi à Salzbourg. Tout à l'heure, nous avons écouté la deuxième symphonie de Mahler par l'Orchestre Philharmonique de Vienne, dirigée par Gustavo Dudamel. Demain, à 20h, je vous présente le formidable Saint-François d'Assise d'Olivier Messiaen. Et puis, la semaine prochaine, c'est Priscille Lafitte qui est aux commandes du concert du soir et qui vous accompagne jeudi prochain à écouter l'orchestre du Mozarteum de Salzbourg, le chef Roberto González Monras et le pianiste Alexander Melnikov dans Mozart.

Ne lui parlez pas de piano moderne. Pour Alexander Melnikov, Mozart se joue au piano forte, point. C'est en tout cas cette sonorité si légère entre le clavecin et le piano, me disait Stéphane Poitevin, c'est vrai qu'il va le mieux aux premières œuvres de Mozart, selon Melnikov, et il n'y a pas de raison que cela soit différent jeudi prochain à 20h sur notre antenne, lors du concert qu'Alexander Melnikov donnera depuis le Festival de Salzbourg avec l'orchestre du Mozarteum de Salzbourg et le chef Roberto González Monjas au programme Que du Mozart, jeudi prochain, le 12e concerto pour piano, mais aussi la petite musique de nuit, ainsi que la symphonie Hafner notamment. Ici, Alexander Melnikov était aux côtés du Café Zimmermann, sous la direction de Pablo Valetti. Il interprétait le premier mouvement du concerto pour piano, du 17e concerto pour piano en sol majeur de Mozart. Alors je vous propose de rester avec Mozart cette nuit, et une mezzo-soprano qui est aussi invitée au Festival de Salzbourg cette année. Les Frenchies, les Français sont à l'honneur au Festival de Salzbourg. Maxime Pascal, Olivier Messiaen, Carmen, Laurane Oliva, Léo Vermeau-Desroches, les Français sont à l'honneur. Il y a aussi cette chanteuse mystère, cette mezzo-soprano, mais qui est-elle ?

Si vous êtes des auditeurs assidus de France Musique, vous savez peut-être que l'un des jeux phares de la chaîne, c'est La Voix Mystère, un jeu culte de la matinale qui vous invite à gagner des disques tous les jours en tentant de reconnaître quelle voix se cache dans divers entretiens radiophoniques, dans des archives. Eh bien, ce soir, on joue aussi à La Voix Mystère en écoutant de la musique, par contre, et le seul problème, c'est que je n'ai rien à vous faire gagner, à part le plaisir d'écouter cette belle voix. Mais qui est donc cette chanteuse française originaire de Montpellier, vous l'avez peut-être, c'est Marianne Crébassa, qui interprétait avec l'orchestre du Mozarteum de Salzbourg, toujours lui, et sous la direction de Marc Minkowski, l'air de Sesto, Parto Matu Ben Mio, extrait de l'opéra La Clémence de Titus de Mozart. Un extrait de son album Oh Boy, sorti il y a 10 ans déjà. Très bel album, afin de vous rappeler que l'on écoutera Marianne Crébassa sur France Musique. Ça sera vendredi prochain à 20h. Elle fait partie des solistes dans le Requiem de Verdi, donné au Festival de Salzbourg. Très beau concert à venir avec la soprano Ivona Sobotka, le baryténor Michael Spires et puis la basse Maharam Ouzinov avec l'orchestre philharmonique et le chœur philharmonique de Vienne. Ils interpréteront le terrifiant, grandiose Requiem de Verdi sous la direction d'un Italien, pas n'importe lequel, Riccardo Muti. Voilà qui semble parfait comme soirée. C'est à écouter vendredi prochain, 20h sur France Musique. En attendant de retrouver bientôt la programmation jazz de Banzai par Nathalie Piollet, je vous invite à écouter ce Requiem entre jazz et classique du trio Reverso.

0: trois nationalités qui parlent la même langue, le tromboniste américain Ryan Keberle, le pianiste allemand Frank Voest et le violoncelliste français Vincent Courtois jouent Requiem, une messe des morts inclassable, sans paroles mais non sans esprit, composition d'ailleurs du pianiste Frank Voest, extrait de leur album Shooting Star. C'est ainsi que s'achève notre concert du soir. Un grand merci à Stéphane Poitevin à la technique, ainsi qu'à Camille Jost pour le site.
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0: Un bel été, puis une très belle soirée, 22h30 sur France Musique. Tout de suite, c'est Banzai par Nathalie Piolet.

Bon voilà, on est bien dans la fête. C'était The Crusaders dans Banzai, groupe lancé au début des années 60 qui s'appelle initialement The Jazz Crusaders et au début des années 70, il se renomme The Crusaders, un son plus moderne, plus électrique pour coller à cette décennie. Le casting change un peu, il y a toujours évidemment Joe Sample au clavier, on croise Randy Crawford, la chanteuse sur quelques pistes, Paulinho da Costa aux percussions, Wilton Felder au saxophone, avec aussi Jérôme Richardson au saxophone. Tout est en place pour le succès et le succès débarque en 1979 avec cet album qui s'appelle Street Life, qui devient numéro 1 partout grâce au morceau titre Street Life avec Randy Crawford au chant, grâce aussi à ce morceau qui s'appelle My Lady et qui sera samplé plus tard par un groupe de rap français, NTM, La Fièvre. Oui, c'est ça, c'est le sample original. Parce que c'est la street life, eh bien, les morceaux empruntent toutes les rues et continuent leur vie longtemps après leurs enregistrements. On est bien dans la rue, mais dans les rues parfois on se perd. Au détour d'un trottoir, nous voilà à New York en 1940 dans une session d'enregistrement qui rassemble le trompettiste et chanteur de la Nouvelle-Orléans, Louis Armstrong, déjà très connu, très installé à cette période-là, début des années 40. À ses côtés, Sidney Bechet à la clarinette, qui vient comme lui de la Nouvelle-Orléans. Il y a Louis Russell au piano, Bernard Addison à la guitare, Claude Jones au trombone. Qu'enregistrent-ils tous ensemble ce Perdido Street Blues ?

Dans Banzai sur France Musique, le trio du pianiste américain Kevin Hayes qui se lance sous son nom dans les années 90 chez Blue Note, c'est beaucoup plus récemment qu'on l'entendait. On l'entendait en 2021 avec à ses côtés Ben Street à la contrebasse et Billy Hart au piano dans cet album All Things Are, enregistré sans public sur la scène d'un club, le Smoke de New York. Pourquoi sans public? Parce qu'au moment de l'enregistrement, on est en 2020. Oui, la pandémie a créé des situations inédites et permis tout de même de fabriquer des notes. Et c'est partout pareil. Voilà le KLM Trio, un tout nouveau trio français qui s'est monté pendant la pandémie, monté par des musiciens aguerris. C'est une initiative du vibraphoniste Philippe Massé, le M de KLM, avec à ses côtés Stéphane Kerecki, le K à la contrebasse, et Johan Loustalo, le L, qui est au bugle. Ils ont sorti récemment cet album Providence sur le label Parallèle, avec à l'intérieur un petit rappel des épisodes précédents avec ce morceau qui évoque le contexte de la création de leur aventure en trio. Are you ready for next pandemic? Je sais pas si on est prêt, mais la musique, ça va nous faire du bien.

On est un peu en Californie et un peu en Éthiopie avec Kibrom Biran dans Banzai, un pianiste, chanteur aussi et compositeur d'origine éthiopienne qui habite en Californie, qui fait partie là-bas d'un collectif qui s'appelle Ethiokali, collectif dont fait partie d'ailleurs le saxophoniste Kamasi Washington qui essaye de connecter l'éthio-jazz des années 70 en Éthiopie avec la scène musicale et les aspirations du jazz californien d'aujourd'hui. On l'entendait un extrait de son album Here and There qui sortait en 2022 chez Flying Carpet, son troisième disque dans lequel Kibrom interprétait ce Welleta. Si vous aimez l'éthio-jazz, vous connaissez évidemment la collection éthiopique, collection montée dans les années 90 par Francis Falsetto pour le label Bouddha Music, consacrée à toute cette scène jazz éthiopienne des années 70 avec plein d'artistes redécouverts et republiés par le label. C'est une collection qui est un peu mythique, qui a permis à plein de musiciens, des stars oubliées de l'éthio jazz, de vivre une seconde vie et de relancer pour certains leur carrière. Je pense par exemple à Mulatu Astatke. C'est le cas aussi du chanteur Girma Beyene, qui est un chanteur éthiopien, qui a connu une première partie de carrière dans les années 70 et qui sortait un album en 2017 après des années d'absence, de silence. Il habitait aux États-Unis, il a été contacté par la collection éthiopique et Bouddha Music pour enregistrer cette Éthiopique 30, le volume 30 de la collection, cet album Mistakes on Purpose, avec à ses côtés les Parisiens Dakale Woube. On écoute Enken Yelele Besh Girma Beyene et Akale Woube version 2.0.

Maxime Fougère à la guitare, un guitariste français qui sortait en 2017 un album hommage à Wayne Shorter, enregistré avec Yoni Zelnik à la contrebasse et Antoine Paganotti à la batterie. On entendait à l'instant Barracudas, un thème de Gil Evans, joué par Wayne Shorter. Dans cet album hommage, qui s'appelle Guitar Reflections Volume 2, Maxime reprend aussi des thèmes un petit peu moins connus de Wayne Shorter, notamment des morceaux tirés d'un album qui s'appelle High Life, que Wayne sortait en 95. Cette décennie-là, c'est une période qu'on connaît un peu moins bien dans la discographie de Wayne Shorter, c'est pour ça que c'est intéressant. On les entend vraiment bien, bien bien, les années 90, dans le morceau suivant, mais vraiment, vous allez voir, la magie opère, parce que Wayne, quand il parlait tout toujours juste. Voilà donc un extrait de High Life, un morceau qui s'appelle Maya, Wayne Shorter dans Banzai.

0: Est-ce qu'on entend les années 90? Oui. Est-ce que cela freine notre plaisir? Non, pas du tout. Vous pouvez nous écrire, hein, si vous voulez, sur la page de Banzaï sur radiofrance.fr, sur l'application Radio France. Vous pourrez aussi réécouter cet épisode de Banzaï et trouver les références précises de ce morceau de Wayne Shorter qui s'appelle Maya, qu'il sort en 95. Merci à Victorien Hodge, Gérard Chan, Emmanuel Lacaze. On se dit à demain, nous, 19h après Open Jazz, comme d'habitude. Bonne soirée d'ici là sur France Musique. C'était une rediffusion d'un ancien épisode de Banzaï, glané au fil de ces 11 saisons passées à vos côtés. On se retrouve à la rentrée, en pleine forme, pour lancer la 12e saison. En attendant, on se repose, on écoute plein de musique et on butine, bien sûr, sur la page Banzaï, sur le site et l'application Radio France. C'est bien l'été sur France Musique.
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0: Merci d'être avec nous sur France Musique. Tout de suite, votre saga musicale.
1: C'est seulement après 2 ans passés à Arnstadt que Jean-Sébastien Bach décide d'initier un voyage extraordinaire. Un voyage qui le marquera pour le reste de ses jours, une rencontre indispensable. Nous sommes donc à l'automne 1705, Jean-Sébastien Bach a 20 ans.
0: Raphaël Pichon, aux sources de Bach.
2: Cinquième épisode, la rencontre avec Dietrich Buxtehude.

0: À Arnstadt, il était habité par une telle soif d'entendre autant de bons organistes que possible qu'il se rendit à pied, à Lübeck, pour y écouter attentivement l'organiste de la Marienkirche, Dietrich Buxtehude. Il y séjourna près de 3 mois pour son plus grand bien et revint ensuite à Arnstadt. Nécrologie de Bach par Carl-Philippe Emmanuel, Leipzig, 1754.
1: Bach est autorisé à quitter son poste d'organiste pour seulement 4 semaines. Il part à la fin de l'automne, en cette fin du mois d'octobre 1705.
2: Comme les forêts, les cours d'eau d'un pays ont un air de famille, tels la Werra, la Guéra, l'Elbe. Usant des commodités que lui offrait le hasard, tantôt sur le même et tantôt sur les rives, il suivit les courbes nonchalantes d'une des plus jolies rivières, s'arrêtant quelque temps dans les villes grises, blanches ou rouges, qui se présentaient sur sa route, goûtant au délicieux petit vin de terroir, jetant un coup d'œil sur les vieilles églises, examinant leur mobilier ou essayant leurs orgues. Il dormit au chaud et au sec, sur le foin entassé dans un cloître abandonné.
1: À Lübeck, Buxtehude, en grand visionnaire, a lancé une immense série de concerts que l'on appelle les Abendmusiken, les musiques du soir, pour accompagner ce temps si particulier de l'attente de Noël, ce temps de l'Avent. Bach ne reviendra à Arnstadt qu'à la fin du mois de janvier 1706, plus de 3 mois plus tard.
2: Tout en marchant, il commençait à comprendre. Comprendre. Ce serait le premier pas indispensable vers l'élargissement du grand passé et du petit présent. Une compréhension plus profonde du passé, de la nature, de l'être même, d'une pénétration de toute chose par la connaissance de soi.
1: Alors, quelles peuvent être les raisons d'un voyage dans cette grande ville hanséatique ? Bien sûr de rencontrer Buxtehude, le plus grand maître des organistes d'Allemagne connu jusqu'alors. Jean-Sébastien Bach a 20 ans, lui approchait ses 70 ans. On sait que sa succession à la Marienkirche, où il officie, était ouverte. Peut-être Bach voulait aussi briguer ce poste que Buxtehude occupait et se positionner pour sa succession. Mais pour cela, il fallait accepter le mariage avec la fille de l'organiste. Celle-ci est alors âgée de 30 ans, 10 ans de plus que Bach à cette époque-là. Les 3 mois qu'il a passés à Lübeck ont pour sûr été une période extraordinaire pour le jeune Jean-Sébastien Bach. Être au contact du grand Buxtehude, une rencontre immense entre 2 grands génies, prendre part sûrement à différents concerts, à ces Abendmusiken, peut-être avoir la possibilité de lire énormément de musique contenue dans les différentes bibliothèques de la ville, la bibliothèque personnelle de Buxtehude, et peut-être aussi revenir à Arnstadt avec, dans sa besace, de nombreuses copies des différentes œuvres déterminantes dans son apprentissage de compositeur qu'il a pu copier ici à Lübeck.
2: À mesure qu'il avançait sur sa route, son esprit s'ouvrait aux ressources du passé, de lui-même, de tout ce qui était possible à son esprit. Il entrevoit un espace libre, ouvert, que doit remplir une matière à découvrir, à créer par lui-même. Walter Pater, Portraits imaginaires.

0: qui a dû sûrement le marquer en arrivant à Lübeck, spécialement en cette période de l'Avent, ce sont ces soirées. Ces fameux Abendmusiken étaient l'occasion de réunir tous les musiciens de la cité, et donc de déployer des forces instrumentales parfois gigantesques. On parle d'un grand orchestre, peut-être un grand chœur, mais aussi les timbales, les trompettes, différents instruments obligés, et aussi une tradition de chori spezzati, c'est-à-dire ces pièces à plusieurs chœurs, différents chœurs que l'on faisait dialoguer dans différentes tribunes de l'église. Et c'est donc cette notion aussi de spatialisation du son qui nous vient d'Italie et notamment des églises vénitiennes. Toute cette richesse vocale et instrumentale a dû être sûrement un moment à marquer au fer rouge dans la découverte des grandes possibilités vocales pour la musique de Jean-Sébastien Bach. La musique d'orgue de Dietrich Buxtehude, Bach en avait déjà une grande connaissance. Mais s'asseoir à la tribune de l'orgue, improviser avec Buxtehude et organiser différentes joutes, visiter les églises de la ville, découvrir aussi la facture des grands orgues qui composaient la ville à cette époque-là. Une période sûrement fascinante.
1: La musique d'orgue et de clavecin de Buxtehude est influencée par la musique italienne de deux manières. D'une part, il y a la construction de ce qu'on appelle la canzone, au centre de l'œuvre, donc un motif unique, souvent avec des notes répétées. Canzone, ça veut dire chanson en fait.
2: Éric Lebras, organiste.
1: Donc il fait l'objet d'une première exposition, puis ensuite, le même sujet est traîné de manière ternaire, dansante. Voilà, ça c'est, j'allais dire, l'essence même de la canzone. Donc Buxtehude, par ailleurs, il écrit aussi des canzones. Et puis, il y a aussi l'influence de la grande toccata baroque italienne, Frescobaldi, ou plus tard, Froberger, qui n'est pas italien, mais enfin, qui reçoit cette influence, Michelangelo Rossi aussi. Qu'est-ce qui se passe? Eh bien, on a l'exorde, donc cette première partie où le compositeur prend vraiment aux cheveux l'auditeur, écoute-moi, ce que j'ai à te dire est très important, n'est-ce pas? Et donc, et ça, on le trouve dans les toccatas italiennes. Et puis aussi la péroraison, peroratio à la fin, ça c'est typique. C'est pareil, toutes ces œuvres plurisectionnelles, avec une grande liberté de ton, on les retrouve au début et à la fin. Donc si je reprends un petit peu le discours, on a d'abord l'exorde, donc cette très belle toccata manualitaire en sol majeur que nous venons d'entendre. Puis ensuite, on va trouver un motif en contrepoint, j'ose pas dire trop fugué, parce que c'est pas vraiment le terme de fugue qui convient à cette époque, hein. C'est vraiment, ça fait partie d'une manière organique de l'œuvre. On trouve très souvent aussi au centre une petite signature du compositeur, c'est-à-dire un moment de liberté, où tout d'un coup il se passe quelque chose de très émouvant, et quelquefois Buxtehude décrit avec discrétion, con discrétionné, ça veut dire à la discrétion de l'interprète, on est libre.

Puis ensuite, on trouve cette fameuse fugue ternaire. Et enfin, donc, la péroraison à la fin, où ça peut être un point d'interrogation, ça peut être une affirmation, par exemple, lorsque il fait entendre une chaconne, on va en reparler un petit peu après. Voilà, et en tout cas, c'est une manière de conclure qui donne une nouvelle perspective. Donc ça, c'est vraiment la forme par excellence que Buxtehude va développer et que Bach va reprendre à son compte dans un premier temps. Alors notamment dans ses toccatas pour le clavecin, hein, mais aussi dans quelques œuvres d'orgue, pas si nombreuses que ça, mais de jeunes.

Dans Prélude, Fugue et Chaconne, donc le prélude en ut majeur, Buxtehude BWV 137, on a une partition qui est d'une extrême concentration. Elle est en plusieurs volets, là aussi, mais elle est basée sur un motif unique, en fait, qui est un motif de tétracorde, quatre notes, do, si, la, sol. Parce que, en fait, tout est contenu un petit peu dans cet intervalle. Et on va trouver, à la fin, donc, une forme que Buxtehude chérissait par-dessus tout, qui est la chaconne. Donc, pour conclure, il va reprendre cet élément do, tom, tom, ti, do, ta, ti, tom. Donc, do, si, la, sol, en fait. C'est une des sortes d'ornementation de ce motif qui va féconder toute la partition. Et là-dessus, il va donc faire entendre, au-dessus de ce principe unique qu'est la basse, une multitude de polyphonies différentes. Donc, c'est vraiment l'illustration qu'un principe unique va engendrer, va la création dans toute sa diversité. Et donc là, nous avons un pédalier très virtuose, très ostentatoire. Dès le début, Buxtehude prend la parole avec le pédalier.

L'orgue que nous entendons de l'église Sainte-Marie d'Elsinger, alors en français on dit Elsener, hein, c'est le château du roi Hamlet qui est juste à côté, c'est l'endroit où Buxtehude doit faire ses études. Il y a toujours la maison de la famille Buxtehude là-bas, et c'était aussi un de ses premiers postes d'organiste où il est resté 7 ans avant d'aller à Lübeck. L'instrument a été reconstruit en fait assez récemment à partir des quelques tuyaux de façade qui restaient, avec une étude très approfondie de la facture de cette région. Les registres sont toujours à la même place. Alors c'est intéressant parce que on peut reproduire les gestes de l'organiste, mélanger tel ou tel jeu avec une seule poignée de main. Et ça, c'est très précieux. Alors l'instrument a un côté très clair, très soigné. Et ça, c'est typique de la facture danoise de cette époque. C'est pas exactement la même chose qu'en Allemagne du Nord. En Allemagne du Nord, on va trouver des instruments extrêmement polyphoniques, avec une grande variété de jeux, des mélanges de jeux, tout spécifiquement, des anches douces aussi. On trouve des plans sonores très différenciés. Alors par rapport à la Thuringe, où on trouve rarement un positif de Do, on a un instrument qui est dans un seul buffet en général, là, en Allemagne du Nord, on a généralement un grand positif de Do, et puis une pédale qui est très différenciée sur les côtés. Dans le cas de l'orgue de Lübeck, on a même grande pédale et petite pédale, c'est-à-dire des jeux de détails pour faire entendre un cantus firmus, par exemple, ou bien alors les 32 pieds d'anche et de fond, et tout ça, en fait, sur des plans sonores différents. Alors, il faut dire que les instruments que Buxtehude a connus, et puis Bach, donc, lorsqu'il s'est rendu à Lübeck, étaient, en fait, des instruments construits en plusieurs strates. Donc, on avait d'abord un orgue médiéval, et puis ensuite un ajout de d'autres plans sonores, un troisième clavier, ce qu'on appelle la petite pédale, qui a été ajoutée après. Et par exemple, à Lübeck, l'instrument que Bach a connu, c'est plutôt l'orgue de Stillwagen, qui date de 1637-1741. Donc un instrument qui a été construit, et ça se voit même dans le buffet, on voit du style Renaissance, on voit du style un petit peu plus tardif dans le mobilier. Et Buxtehude va devoir attendre 1705, c'est-à-dire à peu près l'époque où Bach va se rendre à Lübeck, pour qu'enfin il y ait quelques travaux qui soient réalisés. Mais il n'obtiendra pas la reconstruction par Schnitger, qui était le grand facteur d'orgue de cette époque, qui lui va construire un instrument qui n'est pas très loin, donc à la cathédrale de Lübeck, mais qui n'existe plus puisque Lübeck a été bombardé et donc tout ce patrimoine a disparu, à part quelques instruments magnifiques, comme l'orgue Stillwagen là aussi, de l'église Saint-Jacques à Lübeck, sur lequel avait été enregistrée une partie de la première intégrale de Bach par Helmut Walschau au sortir de la guerre de 40.

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1: Oh, quelle chose magnifique que le son clair et émouvant d'une cloche qui très haut, au-dessus de nos têtes, nous parle à tous, du sein de la nuée, comme une puissante voix venue du ciel. La douceur accueillante de son chant qui, s'élevant bien au-dessus des murailles de la ville, salue les pauvres voyageurs fatigués et ranime en eux la confiance en Dieu et la confiance dans les hommes. Son chant est une invitation consolante pour ceux qui sont loin de leur patrie et pour les pauvres orphelins. Et il élargit spirituellement le mur d'enceinte de la ville pour ceux que la nuit trouve sur la route solitaire, sans autre aide que celle de Dieu. Et cela, je l'ai profondément senti hier soir, alors que j'étais encore sur la route, sans asile et sans espoir, et que mon courage était sur le point de défaillir, tandis que je voyais le soleil rougeâtre s'abaisser à l'horizon et que la forêt était déjà silencieuse. J'avais marché pendant des semaines, sans m'arrêter un seul jour, et mes souliers n'avaient presque plus de semelles.

Tandis que je m'endormais avec des pensées tristes, je fus éveillé par le son aimable et clair d'une cloche qui sonnait l'Angélus du soir. Je me sentis alors pénétré d'une merveilleuse confiance et me dirigeai d'entrée vers la ville. Clémence Brentano, la chronique de l'écolier itinérant.

0: Le choral BWV 715, Allein Gott in der Ösaier, Gloire à Dieu au plus haut des cieux, dans l'interprétation d'Éric Lebrun, qui enregistre depuis plusieurs années avec Marie-Ange Laurent l'intégralité des œuvres de Bach chez Montabaur. Il ne fait aucun doute que sur le chemin du retour de Lübeck à Arnstadt, Jean-Sébastien soit passé par Hambourg et par Lunebourg pour revoir Reinken, Böhm et d'autres connaissances. Mais une fois arrivé à Arnstadt, à la fin du mois de janvier 1706, une pluie de reproches l'attend de la part des autorités de la ville. Il est convoqué au mois de février et doit s'expliquer, entre autres griefs, sur les raisons d'une absence aussi longue. Même si Bach avait pris soin de se faire remplacer par Johann Ernst, l'un de ses cousins.
1: L'organiste de l'église neuve est interrogé par le consistoire de Arnstadt et il lui est demandé où il est allé récemment si longtemps et auprès de qui il en a demandé l'autorisation. Monsieur Bach dit qu'il est allé à Lübeck pour y apprendre diverses choses relatives à son art, mais qu'il en avait demandé auparavant l'autorisation à monsieur le surintendant. Le surintendant déclare qu'il n'avait demandé que 4 semaines et qu'il est resté 4 fois plus longtemps. Monsieur Bach dit espérer que l'orgue a été tenu entre-temps par celui qu'il avait désigné à cet effet, son cousin, de telle manière qu'il ne puisse y avoir aucune plainte. Le consistoire répond qu'il faisait depuis ce voyage d'étonnantes variations dans ses chorales, qu'il y mettait des accords étranges, de telle sorte que la communauté en était fort troublée. En outre, il est tout à fait surprenant qu'il n'ait fait depuis aucune musique, ce dont la cause est assurément qu'il s'entend mal avec ses élèves. Enfin, l'organiste Bach avait jusqu'alors préludé trop longuement. Mais depuis que monsieur le surintendant lui en a fait le reproche, il est tombé de suite dans l'extrême inverse et prélude désormais trop brièvement. Les réprimandes du consistoire de Arnstadt à l'encontre de Johann Sebastian Bach, 21 février 1706.

0: Alors, ce qui est très surprenant dans ces préludes de chorale...
1: Benjamin Allard, claviériste.
0: On ne sait pas, puisqu'on n'était pas là à l'époque, si Bach allait aussi loin dans la pratique de l'harmonisation de ces chorales pendant que les fidèles avaient à les chanter. Et ça, ça lui reprochait évidemment, parce qu'il perd carrément l'assemblée, qui ne sait plus où elle est, qui râle. Voilà, et on imagine très bien le jeune Bach se moquant au clavier de tout le monde, perdu, et essayant de redonner raison à l'assemblée, puisque dans l'assemblée luthérienne, c'est l'orgue qui dirige et qui a le dernier mot quand les gens sont décalés. Il n'y a absolument pas de chef, il y a une inertie évidemment qui se pratique, parce que l'orgue doit toujours guider par son rythme et par ses harmonies. Et donc, non seulement les harmonies sont très osées, avec des septièmes diminuées partout, des tritons, des renversements de septièmes diminuées, des altérations parfois improbables, des dissonances, des retards. Et donc, on peut aisément imaginer que ça agace les fidèles. Et comme si ce n'était pas encore suffisant et compliqué, est suffisamment gênant pour exister. Là, on sent une envie d'exister, je pense, chez lui et de développer son art comme il l'entend. Eh bien, il improvise entre chaque période des guirlandes complètement fantastiques qu'il a probablement entendues, puisque dans les fantaisies de chorale, il peut arriver que des guirlandes assez virtuoses, des arpèges, des choses assez impressionnantes et brillantes, fortissimo probablement, eh bien il déploie ces choses-là, ce qui fait que là on ne sait même plus entre les périodes comment commencer à chanter la période suivante. Donc on ignore s'il jouait carrément de cette façon en accompagnant, s'il préludait comme ça uniquement, puisque les plaintes étaient quand même assez fréquentes et qu'on l'a convoqué pour ça, je pense qu'il devait faire les deux. Mais c'est assez étonnant, disons.
2: Que son inspiration était curieuse, nouvelle, expressive et belle lorsqu'il improvisait. Avec quelle perfection ne jouait-il pas? Tous les doigts étaient également agiles chez lui. Tous atteignaient la même pureté d'exécution. Il avait inventé des doigtés tellement commodes qu'il n'éprouvait aucune difficulté à exécuter les passages les plus délicats. Avant lui, les virtuoses n'avaient guère utilisé le pouce, ni en Allemagne, ni à l'étranger. Il sut très bien s'en servir. Il jouait des deux pieds au pédalier, des morceaux tellement compliqués que bien des clavecinistes habiles auraient eu du mal à les interpréter avec cinq doigts. Nécrologie de Bach par Carl Philipp Emanuel, Leipzig, 1754.

0: Marie-Ange Laurent joue ce choral extraordinaire sur l'orgue Yves Fossard de Bourg-en-Marlotte, construit il y a maintenant une douzaine d'années. Alors Bourg-en-Marlotte, c'est ma première tribune d'organiste, ça se situe entre Fontainebleau et Nemours.
1: Éric Lebrun.
0: Alors, c'est intéressant parce que Bach rentre de Lübeck. Et en fait, Buxtehude avait l'habitude de préluder au choral d'une manière très originale, de telle sorte qu'il a fallu noter sur des panneaux les numéros des chorales qui devaient être chantées. Cet usage remonte donc à Lübeck, aux années de Buxtehude, et il est encore maintenant adopté dans les paroisses protestantes, et puis aussi dans certaines paroisses catholiques en Alsace. Par exemple, au Mont-Saint-Odile, on a cette manière de faire. Et donc, ça prouve que les gens étaient perdus lorsqu'ils entendaient des harmonies trop hardies, ou parce que il faut faire attention à une chose, nous avons la connaissance des chorales de Buxtehude, mais la plupart de la musique qui était donnée à Lübeck, c'était de la musique improvisée. Nous avons toute une partie de cette musique qui nous échappe, et de même pour la musique de Bach, et de même pour les compositeurs français de cette époque. Et en fait, voilà, il nous manque tout ce pan tout à fait considérable de musique qui était donnée en direct. Cependant, nous avons quelques témoignages, par exemple, ce choral que nous venons d'entendre, qui montre ce dont Bach était capable, probablement sous l'influence de Buxtehude, c'est-à-dire en fait une sorte d'expressionnisme incroyable pour mettre en valeur par des fusées, par des gammes, par des harmonies hardies, les mots en fait du choral qu'il allait chanter. Donc il y a quelque chose qui est de l'ordre du poème symphonique, si on veut, en miniature, avec une minute de musique. Et ça, c'est tout à fait étonnant. Et alors, on a pas mal d'exemples de ce genre de choses, par exemple dans les chorales Kinberger. Et là, on se dit, mais bon, ça devait quand même être quelque chose, les petits préludes que Bach improvisait. Alors, il est bien sûr grondé. On lui demande de faire des choses plus simples. Et là, il fait des choses tellement sèches qu'il se fait de nouveau gronder.
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1: Depuis son retour de Lübeck, la situation empire à Arnstadt. Bach est à nouveau convoqué par les autorités à l'automne 1706. Outre son style à l'orgue, on lui reproche également sa mauvaise entente avec les élèves du lycée, choristes et instrumentistes indisciplinés pour lesquels il doit composer de la musique pour l'office. Il se met sans doute déjà à composer de la musique vocale d'église pour eux, mais le niveau d'exigence qui est désormais le sien ne peut plus s'accommoder des imperfections et surtout de la nonchalance de ces jeunes gens. On le surprend également en train de faire de la musique à la tribune avec une jeune femme, ce qui est interdit dans le règlement de son église. Cette demoiselle n'est autre que sa cousine, Maria Barbara, et les sentiments qu'ils éprouvent l'un pour l'autre mèneront à leur mariage 11 mois plus tard. Mais pour l'heure, la situation devient insoutenable à Arnstadt. Bach étouffe. Il se sent à l'étroit dans cette petite église qui n'est pas l'église principale de la ville. S'il avait été nommé à la Liebfrauenkirche ou à la Oberkirche, alors là, il aurait pu composer la musique vocale qu'il commence à imaginer depuis son retour de Lübeck.
3: Cette Oberkirche a un destin
1: Raphaël Pichon.
3: Assez particulier. Donc c'était tout d'abord, si j'ai bien compris, un monastère franciscain au XIIIe siècle, qui ensuite aura connu un grand incendie, et puis au XVIe siècle aura connu un des longs séjours de rien d'autre que Martin Luther lui-même, avant l'annonce de la grande réforme. Et je crois aussi que, évidemment, c'est une chance à l'image, puisque ce projet est aussi un projet que l'on veut tenter de partager le plus largement possible. Là, on a une magnifique équipe autour de François-René Martin, qui va vous permettre aussi de goûter par l'image à tous les magnifiques détails qui se glissent, parfois d'ailleurs cachés, dans cette église, qui est d'ailleurs un peu de briquet de broc, qui a longtemps été totalement close, fermée au public, et notamment pendant tout le temps de la guerre froide, ou en tout cas jusqu'à la chute du mur. Et ensuite, petit à petit, les habitants ici, notamment guidés par Yann et Judith, qui se sont investis pleinement dans le besoin absolu de faire revivre cette église. Il m'a raconté qu'il a eu la visite en 2008 d'un homme qui voulait absolument rentrer dans l'église. L'église n'était pas encore réouverte. Et cet homme lui a dit, mais est-ce que vous savez que cette église porte une mémoire extraordinaire? Il faut la réouvrir, il faut y donner des concerts. Et cet homme n'est autre qu'un grand personnage de l'aventure de la redécouverte de Bach, c'est l'Américain Joshua Rifkin. Et donc, ils se sont lancés dans ce projet de trouver des moyens pour permettre la réouverture de cette église. Et ils ont fait un premier concert en 2009 qui a fait l'objet d'un enregistrement que Kian m'a offert.
4: Ce qui est assez spécial, c'est de combiner la générale technique pour ces films qu'on est en train de tourner avec la générale du concert live qui aura lieu ce soir. Mais on est très content de voir ce projet arriver au bout du chemin.
1: Parce que là, ce qui se passe, Sabine Devielle, c'est que vous enchaînez tous les moments de déplacement, puisque ce concert va être, si j'ai bien compris, avec une spatialisation, ce que vous aimez beaucoup faire à Pygmalion.
4: Oui, c'est quasiment une chorégraphie. On compte pas mal sur les copains de pupitre pour nous indiquer qu'on part à droite, à gauche, qu'on monte dans la chaire, qu'on va dans les petites coursives sur la tribune. Donc oui, c'est un peu chorégraphique.
5: Sabine serait à la chaire pour la première strophe. Fin de la première strophe, tu descendrais avec Thibaut qui va te suivre et d'aller devant l'autel, tout là-bas, okay. Pour faire juste le tout dernier.
4: À la toute fin. D'accord.
5: Deuxième strophe, ce serait donc Périne, Lucille, Antonin et Renaud qui, eux, seront en haut, à la tribune. Première ligne, juste derrière la toute première rambarde. Okay. Et nous, les autres, ici, depuis en bas. Avec l'idée suivante. C'est le quatuor qui est donc en haut, Périne, Lucille, Antonin, Renaud, qui chante la deuxième fois, qui correspond à la strophe 6. Ensuite, dernière strophe avec, on va voir si ça marche, tout le monde.
3: Un lieu comme celui-là, ça s'apprivoise. D'abord, on est impressionné, ému d'être dans un lieu où, d'une certaine manière, tout a commencé, tout a pu exister pour Jean-Sébastien Bach. Et donc, on a ce temps qui était indispensable à la fois pour inventer, trouver le meilleur dispositif dans lequel présenter toutes ses œuvres, jouer avec l'espace, et cette spatialisation, elle est là pour tenter de révéler de manière encore plus directe le message que portent certaines de ses œuvres, notamment par des jeux d'écho, par des jeux de dialogue d'une tribune à une autre, et aussi de jouer avec cet espace sonore qui peut parfois surprendre, c'est parfois des toutes petites choses, hein, mais cela peut surprendre, cela peut émouvoir, cela peut créer des réactions acoustiques. Donc c'est vrai qu'on a eu ce temps, et ce temps est très précieux, et je dirais encore une fois qu'il bouleverse aussi nos interprétations, parce qu'on n'interagit pas de la même manière d'une acoustique à une autre, et ici tous ces paramètres viennent bousculer parfois notre lecture de toutes ces œuvres, et encore une fois aussi, au-delà de l'église et de l'espace acoustique, s'imprégner aussi de cette petite ville, d'Arnstadt, de sa douceur, de sa quiétude, et cette sensation du temps qui est très différente, l'écoulement du temps, où tout semble ici plus lent. Et donc, je crois que toutes ces choses-là, elles ont des conséquences presque organiques sur un rythme cardiaque peut-être plus bas, plus lent. Et tous ces ingrédients, tous ces paramètres sont passionnants pour avoir encore l'impression de se rapprocher de ce jeune Jean-Sébastien Bach qui aura passé quelques années déterminantes ici.

0: La soprano Sabine Devielle, le contre-ténor Paul-Antoine Benos-Jean, le ténor Antonin Rondepierre et la basse Christiane Himmler. L'ensemble Pygmalion sous la direction de Raphaël Pichon en concert en Thuringe au printemps 2024. C'était à la Oberkirche d'Arnstadt. Nous écoutions leur interprétation de la cantate 150, Nach dir, Herr, verlangt mich, Toi Seigneur, vers qui j'aspire, considérée par les musicologues comme la plus ancienne des musiques d'église retrouvées de Jean-Sébastien Bach. Mulhausen sera la 6e étape de notre périple aux sources de Bach, une série proposée par Corinne Schneider et réalisée par Jean-Philippe Navarre. Jean Brémond, attaché de production, Éric Boisset au son et au mixage, Caméra Lucida pour la captation des concerts en Thuringe, avec la participation de Raphaël Pichon, des musiciens et musiciennes de Pygmalion, d'Éric Lebrun et de Benjamin Allard, avec les voix de Noé Navarre et Renaud Bertin. 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
0: 5e épisode, La Passion selon saint Matthieu.
2: Aujourd'hui, Bach, qui nous décrit un monde dérangé, où pour lui, seuls l'amour et la foi peuvent être des réponses. Une œuvre qui nous interpelle, qui cherche à nous consoler, à consoler la conscience humaine. Une œuvre pansement, un pansement pour l'âme, universelle et atemporelle, La Passion selon saint Matthieu. Nous allons écouter tout d'abord son premier chœur, qui met en œuvre un dispositif inégalé dans notre histoire de la musique. Un dispositif qui nous place en son cœur, en son centre, où nous pourrons prendre part à l'action, où nous pourrons la ressentir sensiblement et physiquement. Ce chœur initial est une ascension, une exorde métaphorique, celle du Christ hissé sur la croix. En route vers Jérusalem, nous gravissons bientôt le mont Sion. Mi mineur, un ton terrible, tragique, pour accompagner cette ascension. Une ascension douloureuse, parfois surhumaine, qui fonctionnera en relais, telle une cordée, des efforts partagés. Quand une voix doit s'arrêter, celle du dessous vient en soutien.

sont bientôt les loups que l'on entend au loin. Ultime effort avant de parvenir au premier col et de pouvoir prendre la parole pour la première fois. Le premier cœur, celui de l'humanité errante, qui veut voir ce Jésus captif que l'on mène le long du Via Crucis. L'immense génie de Bach est d'outrepasser totalement le cadre liturgique, en nous plaçant désormais au cœur même du drame. Nous en devenons les acteurs. Nous prenons part à l'action. Nous la ressentons.

Mi mineur, ce ton tragique du Via Crucis, transfiguré ici par l'apparition du sol dièse final, donnant lieu ainsi à l'apparition de mi majeur, tonalité de la transfiguration, tonalité de la résurrection, tonalité de la rédemption, depuis les pères de la musique allemande, en passant par Mozart, par Wagner, jusqu'à Berg, cette extraordinaire signification des tonalités. Quelques deux heures plus tard, au moment où le Christ rend son dernier soupir, dans une intense supplication, la communauté entonne un nouveau choral, un choral angoissé, tourmenté, apeuré, où cette communauté projette sur la mort du Christ sa propre mort, aux confins de l'audible.

0: Mi majeur.
1: Après le dernier souffle rendu du Christ, la terre se met à trembler, révélant ainsi l'identité véritable du Sauveur. Derrière ce récitatif, dans deux mesures plus un temps, unifiant les deux chœurs et les deux orchestres, telle une transfiguration du son, nous ressentons la présence divine, une lumière apaisante, réconfortante, une couleur, un timbre, dans la tonalité si rare et si irradiante de la bémol majeur.
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0: À l'heure où l'on descend le corps de Jésus-Christ de la croix, une grande paix se fait. C'est l'heure du soir, une ultime prise de parole individuelle, celle de la basse, qui n'était autre que Jésus, une tendre berceuse, une invocation à l'heure du soir, une invocation à la réconciliation.
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sur cette berceuse infiniment délicate, où le chanteur semble ne pas vouloir réveiller la dépouille qui dort, pour laisser bientôt la place à la danse. Une danse exubérante, ample et rythmée, celle de la Sicilienne, la danse de la libération.

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